0: 18 agents déjà été suspendus pour protester contre ces suspensions automatiques dans un secteur en sous-effectif. Les syndicats lancent un appel à la grève jusqu'au 22 mai. Échec des discussions diplomatiques entre Washington et Téhéran. Selon les médias officiels iraniens, les États-Unis n'ont fait aucune concession concrète à l'offre de paix de l'Iran, refusant notamment de dégeler ses avoirs à l'étranger. Et puis, l'épidémie d'Ebola en République démocratique du Congo qui inquiète. L'Organisation mondiale de la santé a déclenché son deuxième niveau d'alerte internationale le plus élevé. Le dernier bilan fait état de plus de 80 décès suspects. Cette souche extrêmement contagieuse affiche un taux de mortalité de près de 50%. Il n'y a pas de vaccin.
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L'essentiel de l'actualité avec l'objectif des 5% de chômage fixé par Emmanuel Macron pour 2027 qui ne sera pas atteint. C'est ce qu'a dit le ministre de l'économie Roland Lescure sur France 3 ce dimanche après une hausse importante du chômage au premier trimestre. 84 écoles maternelles, une vingtaine d'élémentaires et 10 crèches parisiennes désormais ciblées par une enquête pour violences sexuelles et maltraitance. Depuis janvier, 78 agents ont déjà été suspendus pour protester contre ces suspensions automatique dans un secteur en sous-effectif. Les syndicats lancent un appel à la grève jusqu'au 22 mai. Échec des discussions diplomatiques entre Washington et Téhéran. Selon les médias officiels iraniens, les États-Unis n'ont fait aucune concession concrète à l'offre de paix de l'Iran, refusant notamment de dégeler ses avoirs à l'étranger. Et puis, l'épidémie d'Ebola en République démocratique du Congo qui inquiète. L'Organisation mondiale de la santé a déclenché son deuxième niveau d'alerte internationale le plus élevé. Le dernier bilan fait état de plus de 80 décès suspects. Cette souche extrêmement contagieuse affiche un taux de mortalité de près de 50%. Il n'y a pas de vaccin.

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1: Bonjour à tous. À la une de l'actualité, le gouvernement va annoncer jeudi de nouvelles aides face à la flambée des prix des carburants. Le litre de sans-plomb dépasse désormais les 2 euros en France, une première depuis le début de la guerre au Moyen-Orient. Selon Matignon, ces mesures doivent soutenir les secteurs les plus touchés par la hausse du pétrole. Il prend la parole pour la première fois. Patrick Bruel a dénoncé hier sur Instagram des rumeurs absurdes et écœurantes. Le chanteur est visé par plusieurs plaintes pour violences sexuelles et viols, dont une déposée par l'animatrice Flavie Flamand. Il affirme que leur relation était consentie et assure qu'il n'y a eu ni viol ni drogue. 3 enquêtes sont en cours en France et en Belgique. L'OMS a déclenché une alerte sanitaire internationale face à l'épidémie d'Ebola en République démocratique du Congo. Le virus a déjà provoqué au moins 88 décès suspects. Un premier cas a été confirmé à Goma, à l'est du pays. Les autorités sanitaires s'inquiètent d'une souche particulièrement dangereuse. Aucun vaccin ni traitement spécifique n'est disponible. En football, la Ligue 1 a livré son verdict. C'était la dernière journée de la saison. Hier soir, Lille, 3e, rejoint Paris et Lens en Ligue des Champions. Lyon devra passer par un tour préliminaire après sa lourde défaite 4-0 contre Lens et Marseille termine 5e et jouera en Ligue Europa la saison prochaine. Belle journée à tous.
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6: Une journée nuageuse avec de belles éclaircies, mais sous les averses. Les nuages domineront le plus souvent le matin. Côté température en Xaintrie, elles évolueront entre 7 et 14 degrés. Vent soutenu d'ouest, il fera 14 degrés à Argentat-sur-Dordogne et 13 à Neuvic.
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c'est sensuel. Taureau, attention, une baisse de régime se fait sentir. Gémeaux, oubliez vos petites divergences. Les cancers, misez sur la séduction pour faire fléchir votre partenaire. Lion, il vous faudra accepter de travailler en équipe ou de déléguer les tâches. Vierge, dans le domaine professionnel, la communication devrait résoudre des questions restées en suspens. Les balances, vous êtes en veine de déclarations enflammées. Scorpion, l'entente a toutes les chances d'être au top. Les sagittaires, un événement familial vous surprendra et vous remplira de joie. Capricorne en couple, avec un petit effort et beaucoup de conciliation, vous arriverez peu à peu à renouer un vrai dialogue. Les Verseaux, vous allez prendre un nouveau départ. Poissons enfin, toutes les conditions seront réunies pour que vous puissiez mener à bien vos projets. Bonne journée et à demain.

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1: Toutes les régions seront touchées par un temps maussade la plupart du temps, sauf la Corse. Une ligne orageuse va concerner toute la façade est cet après-midi, même si par moments le soleil pourrait faire son apparition. Plus à l'ouest, toujours du gris et quelques gouttes. Un peu plus de soleil autour du golfe du Lion. Du vent jusqu'à 60 km/h sur la moitié nord. Les températures 12 degrés à 3 cet après-midi, 14 à Cherbourg et Amiens, 15 à Rennes et Strasbourg, 16 pour Paris et Nantes, 18 à Bordeaux, Toulouse, Lyon, Marseille et Nice, 20 degrés à Montélimar et à Perpignan.
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3: Bonjour à tous. À la une de l'actualité, le gouvernement va annoncer jeudi de nouvelles aides face à la flambée des prix des carburants. Le litre de sans-plomb dépasse désormais les 2 euros en France, une première depuis le début de la guerre au Moyen-Orient. Selon Matignon, ces mesures doivent soutenir les secteurs les plus touchés par la hausse du pétrole. Il prend la parole pour la première fois. Patrick Bruel a dénoncé hier sur Instagram des rumeurs absurdes et écœurantes. Le chanteur est visé par plusieurs plaintes pour violences sexuelles et viols, dont une déposée par l'animatrice Flavie Flamand. Il affirme que leur relation était consentie et assure qu'il n'y a eu ni viol ni drogue. 3 enquêtes sont en cours en France et en Belgique. L'OMS a déclenché une alerte sanitaire internationale face à l'épidémie d'Ebola en République démocratique du Congo. Le virus a déjà provoqué au moins 88 décès suspects. Un premier cas a été confirmé à Goma, à l'est du pays. Les autorités sanitaires s'inquiètent d'une souche particulièrement dangereuse. Aucun vaccin ni traitement spécifique n'est disponible. En football, la Ligue 1 a livré son verdict. C'était la dernière journée de la saison. Hier soir, Lille, troisième, rejoint Paris et Lens en Ligue des Champions. Lyon devra passer par un tour préliminaire après sa lourde défaite 4-0 contre Lens et Marseille termine cinquième et jouera en Ligue Europa la saison prochaine. Belle journée à tous.
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1: Bonjour à tous, à la une de l'actu sportive du football, la Ligue 1 a livré son verdict hier soir. Déjà champion, le Paris Saint-Germain a été battu 2-1 sur la pelouse du Paris FC. Le PSG termine devant Lens, vainqueur de Lyon 4-0. Lille, bien que battu 2-0 par Auxerre, est sur la troisième marche du podium. C'est donc l'OL qui est quatrième et qui jouera un tour préliminaire pour la Ligue des Champions. Marseille, vainqueur 3-1 de Rennes, termine 5e et obtient sa place pour la Ligue Europa. Les Bretons sont eux 6e et joueront les barrages de la Ligue Conférence. En bas du classement, Nice finit barragiste après son nul 0-0 face à Metz. Les Niçois joueront leur avenir en Ligue 1 face à Saint-Etienne. Nantes et Metz sont eux déjà relégués en Ligue 2. En rugby, La Rochelle bat Toulouse en clôture de la 24e journée de Top 14. Score du match 38-10. Au classement, Toulouse est en tête devant Montpellier et Pau. Le Stade français, l'Union Bordeaux-Bègles et Clermont complètent le top 6. Également en rugby, pas d'exploit hier soir pour les Françaises au tournoi des 6 nations. Face à leur bête noire anglaise, les Bleus ont été battus 43-28. C'est la 18e défaite de suite face à ces Anglaises qui remportent le tournoi en faisant le grand chelem. Les Françaises terminent tout de même deuxième de cette édition. Et puis en handball, l'équipe de France qualifiée pour le Mondial 2027. Les Bleus se sont une nouvelle fois imposés au match retour des barrages face à la République tchèque hier soir. Un succès 36-31. Voilà pour l'essentiel de l'actu sportive.
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1: Bonjour à tous. À la une de l'actualité, le gouvernement va annoncer jeudi de nouvelles aides face à la flambée des prix des carburants. Le litre de sans-plomb dépasse désormais les 2 euros en France, une première depuis le début de la guerre au Moyen-Orient. Selon Matignon, ces mesures doivent soutenir les secteurs les plus touchés par la hausse du pétrole. Il prend la parole pour la première fois. Patrick Bruel a dénoncé hier sur Instagram des rumeurs absurdes et écœurantes. Le chanteur est visé par plusieurs plaintes pour violences sexuelles et viols, dont une déposée par l'animatrice Flavie Flamand. Il affirme que leur relation était consentie et assure qu'il n'y a eu ni viol ni drogue. 3 enquêtes sont en cours en France et en Belgique. L'OMS a déclenché une alerte sanitaire internationale face à l'épidémie d'Ebola en République démocratique du Congo. Le virus a déjà provoqué au moins 88 décès suspects. Un premier cas a été confirmé à Goma, à l'est du pays. Les autorités sanitaires s'inquiètent d'une souche particulièrement dangereuse. Aucun vaccin ni traitement spécifique n'est disponible. Dans l'actualité également, Uberbot arrive en France en juin, une réservation de bateaux en ligne. Son lancement inquiète déjà des associations de protection du littoral en Méditerranée. Hélène Granouillac est la fondatrice de l'association Terre Bleue. Elle redoute des conséquences sur l'environnement marin, la tranquillité des usagers et la sécurité en mer. Elle en appelle aux autorités au micro de Jacques Terrance.
2: Ce seraient des locations qui se feraient avec skipper, mais pour l'heure. Donc ça sous-entend que peut-être on pourrait aussi jouir de bateaux sans forcément de skipper. Donc on ne voudrait pas que ça devienne des autoroutes de la mer qui soient congestionnées avec des gens qui aient des comportements pas forcément formés. On est en train de libérer, on va dire, un usage de la mer un peu frénétique avec un cadre qui ne nous semble pas suffisamment établi. Donc on ne veut pas que les bateaux soient loués à tort et à travers à des gens qui aient des comportements qui ne connaissent pas les usages rudimentaires de la mer et que ça devienne un Far West.
1: Uberbot doit lancer son service dès le mois de juin à Nice, Cannes, Saint-Tropez, Marseille, mais aussi sur le lac d'Annecy et sur la Seine à Paris. En football, la Ligue 1 a livré son verdict. C'était la dernière journée de la saison hier soir. Lille, 3e, rejoint Paris et Lens en Ligue des Champions. Lyon devra passer par un tour préliminaire après sa lourde défaite 4-0 contre Lens. Marseille termine 5e et jouera en Ligue Europa la saison prochaine. Auxerre et Le Havre se maintiennent. Nice, après son match nul 0-0 contre Metz, finit 16e, soit en position de barragiste. Belle journée à tous.
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6: Une journée nuageuse avec de belles éclaircies, mais sous les averses. Les nuages domineront le plus souvent le matin. Côté température en Xaintrie, elles évolueront entre 7 et 14 degrés. Vent soutenu d'ouest, il fera 14 degrés à Argentat-sur-Dordogne et 13 à Neuvic.
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Aujourd'hui, 18 mai, nous fêtons les Eric, Erika, Cora ou Corinne. C'est aussi la journée internationale des musées. C'est le 18 mai 1913 que naissait Charles Trenet, le fou chantant nous a quittés en février 2001. Joyeux anniversaire à Bernadette Chirac, née le 18 mai 1933, à Popek, née en 1936, à Yannick Noah, née en 1960, et à un autre tennisman, Michael Liodra, né le 18 mai 1980. C'est aussi le 18 mai 2007 que nous quittait le prix Nobel de physique 1991, Pierre-Gilles de Gênes. Le 18 mai 1878, la Colombie accorde une concession à la France pour le percement du canal de Panama. En 1954, la Convention européenne des droits de l'homme entre en vigueur. En 1993, François Mitterrand inaugure la ligne du TGV Nord-Europe. En 2000, Paris et Londres reconnaissent que des semences OGM ont été mélangées à des semences saines et ont été répandues dans les deux pays. Enfin, le 18 mai 2012, la société Facebook est introduite à la bourse de New York. Le dicton du jour, soleil à la Saint-Éric, promet du vin plein les barriques. Et demain, vous penserez à fêter les

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1: Toutes les régions seront touchées par un temps maussade la plupart du temps, sauf la Corse. Une ligne orageuse va concerner toute la façade est cet après-midi, même si par moments le soleil pourrait faire son apparition. Plus à l'ouest, toujours du gris et quelques gouttes. Un peu plus de soleil autour du golfe du Lion. Du vent jusqu'à 60 km/h sur la moitié nord. Les températures 12 degrés à 3 cet après-midi, 14 à Cherbourg et Amiens, 15 à Rennes et Strasbourg, 16 pour Paris et Nantes, 18 à Bordeaux, Toulouse, Lyon, Marseille et Nice, 20 degrés à Montélimar et à Perpignan.

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1: Bonjour à tous. À la une de l'actualité, le gouvernement va annoncer jeudi de nouvelles aides face à la flambée des prix des carburants. Le litre de sans-plomb dépasse désormais les 2 euros en France, une première depuis le début de la guerre au Moyen-Orient. Selon Matignon, ces mesures doivent soutenir les secteurs les plus touchés par la hausse du pétrole. Il prend la parole pour la première fois. Patrick Bruel a dénoncé hier sur Instagram des rumeurs absurdes et écœurantes. Le chanteur est visé par plusieurs plaintes pour violences sexuelles et viols, dont une déposée par l'animatrice Flavie Flamand. Il affirme que leur relation était consentie et assure qu'il n'y a eu ni viol ni drogue. 3 enquêtes sont en cours en France et en Belgique. L'OMS a déclenché une alerte sanitaire internationale face à l'épidémie d'Ebola en République démocratique du Congo. Le virus a déjà provoqué au moins 88 décès suspects. Un premier cas a été confirmé à Goma, à l'est du pays. Les autorités sanitaires s'inquiètent d'une souche particulièrement dangereuse. Aucun vaccin ni traitement spécifique n'est disponible. En football, la Ligue 1 a livré son verdict. C'était la dernière journée de la saison. Hier soir, Lille, 3e, rejoint Paris et Lens en Ligue des Champions. Lyon devra passer par un tour préliminaire après sa lourde défaite 4-0 contre Lens, et Marseille termine 5e et jouera en Ligue Europa la saison prochaine. Belle journée à tous.

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0: Et en ce lundi 18 mai, bonne fête au Eric. Les béliers, la passion vous pousse à des excès sensuels. Taureau, attention, une baisse de régime se fait sentir. Gémeaux, oubliez vos petites divergences. Les cancers, misez sur la séduction pour faire fléchir votre partenaire. Lion, il vous faudra accepter de travailler en équipe ou de déléguer les tâches. Vierge, dans le domaine professionnel, la communication devrait résoudre des questions restées en suspens. Les balances, vous êtes en veine de déclarations enflammées. Scorpion, l'entente a toutes les chances d'être au top. Les Sagittaires, un événement familial vous surprendra et vous remplira de joie. Capricorne en couple, avec un petit effort et beaucoup de conciliation, vous arriverez peu à peu à renouer un vrai dialogue. Les Verseaux, vous allez prendre un nouveau départ. Poisson enfin, toutes les conditions seront réunies pour que vous puissiez mener à bien vos projets. Bonne journée et à demain.
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1: ACX, bonjour. 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
1: Bonjour à tous. À la une de l'actualité, le ministre de la Justice, Gérald Darmanin, attendu aujourd'hui à Alger pour tenter de relancer la coopération judiciaire entre la France et l'Algérie, quasiment à l'arrêt depuis 2 ans. La lutte contre le narcotrafic et le blanchiment d'argent seront au cœur des discussions. Le cas du journaliste sportif Christophe Glaise, détenu depuis plus d'un an en Algérie, doit aussi être évoqué. Le gouvernement doit annoncer cette semaine de nouvelles aides face à l'envolée des prix des carburants. Les tarifs à la pompe atteignent leur plus haut niveau depuis le début de la guerre au Moyen-Orient, Jacques Terrance.
2: Oui, le prix de l'essence dépasse désormais les 2 euros en France face à cette flambée des prix. Eh bien, le Premier ministre Sébastien Lecornu doit présenter jeudi un nouveau dispositif d'aide pour le mois de juin. L'objectif affiché est de protéger les Français qui travaillent et les secteurs économiques les plus touchés par la hausse du pétrole. Depuis fin février, le samplon a augmenté de près de 20%. Par exemple, le samplon 95 E10 tourne autour des 2,04 euros le litre. Le samplon 98 à plus de 2,13 euros. Le gasoil reste lui aussi à un niveau très élevé. Conséquence directe, la consommation de carburant est en fort recul dans notre pays.
1: Merci Jacques. Il prend la parole pour la première fois. Patrick Bruel a dénoncé hier sur Instagram des rumeurs absurdes et écœurantes. Le chanteur est visé par plusieurs plaintes pour violences sexuelles et viols, dont une déposée par l'animatrice Flavie Flamand. Il affirme que leur relation était consentie et assure qu'il n'y a eu ni viol ni drogue. 3 enquêtes sont en cours en France et en Belgique. Jusqu'à 20 ans de prison encourus pour Félix Bingui, le chef présumé du clan Yoda, jugé à partir d'aujourd'hui à Marseille. Surnommé le chat, cet homme de 35 ans comparé avec 19 autres prévenus devant le tribunal correctionnel, accusé d'avoir dirigé ce réseau de drogue et mené une guerre de territoire sanglante contre la DZ Mafia, qui avait fait 35 morts en 2023. On passe au sport avec du football et la Ligue 1 a livré son verdict hier soir. C'était la dernière journée. Lille, 3e, rejoint Paris et en Ligue des Champions, Lyon devra passer par un tour préliminaire après sa lourde défaite 4-0 contre Lens. Marseille termine 5e et jouera en Ligue Europa la saison prochaine. Et en bas du classement, Auxerre et Le Havre se maintiennent. Nice, après son match nul 0-0 contre Metz, finit 16e, soit en position de barragiste, et va rencontrer Saint-Étienne pour défendre sa place en Ligue 1. Et puis en handball, l'équipe de France qualifiée pour le Mondial 2027 après sa victoire en barrage retour hier face à la République tchèque, 36-31. Belle journée à tous.
3: Fin de l'actualité sur ACX. Tout de suite, place à la météo.
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7: Une journée nuageuse avec de belles éclaircies, mais sous les averses. Les nuages domineront le plus souvent le matin. Côté température en Xaintrie, elles évolueront entre 7 et 14 degrés. Vent soutenu d'ouest, il fera 14 degrés à Argentat-sur-Dordogne et 13 à Neuvic.
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1: Samedi 13 juin, spectacle de fin d'année de l'école de danse d'Argentat. Le spectacle cette année se nomme Délicieux. Venez découvrir le travail des élèves. Deux représentations, 18h30 et 21h. Entrée au chapeau, en cas sur place. Salle des Confluences, samedi 13 juin, spectacle de fin d'année de l'école de danse d'Argentat. Dimanche 24 mai, vide-grenier à Forges. Le comité des fêtes organise de 8h à 18h un vide-grenier ouvert à tous. Animation gratuite pour petits et grands, restauration sur place. En parallèle, toute la journée, l'amicale sportive historique Corrèze-Cantal propose des baptêmes en voitures d'exception et anciennes. Dimanche 24 mai, vide-grenier à Forges.
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0: Merci d'être avec nous sur ACX. Nous accueillons Céline Costa, présidente de l'association des parents d'élèves d'Albussac. Céline Costa, la PE organise un karaoké le samedi 30 mai à partir de 19h.
1: Oui, l'association des Amis de la Frange-Valaine, celle des familles rurales et l'association des parents d'élèves co-organisent un karaoké à la salle des fêtes d'Albussac à partir de 19h.
0: Est-ce un karaoké classique ?
1: Alors oui, tout à fait, c'est un karaoké classique organisé par DJ Mick qui animera la soirée et qui vous permettra de venir chanter sur des morceaux que vous pourrez choisir. Il y a un plateau repas à 10€ et une buvette sur place également. L'entrée est gratuite et la réservation pour les plateaux repas est conseillée avant le 23 mai. Évidemment, la bonne ambiance est garantie pour cette soirée et qu'on vous y attend et on vous y espère nombreux. Vous pouvez retrouver plus d'informations sur la page Facebook de l'APE d'Albussac.
0: Alors l'APE d'Albussac a prévu d'autres événements?
1: Oui, c'est une fin d'année scolaire chargée pour l'APE d'Albussac. Il y a également un trail qui sera organisé le 7 juin, le dimanche 7 juin matin. C'est la 5e édition sur Albussac. 3 parcours que l'on peut faire soit en randonnée, soit en trail. 20 km, c'est un nouveau parcours. 12,5 km qui passe par Roche-de-Vic et une boucle familiale, une nouvelle boucle familiale de 4,5 km. Pensez à prendre un gobelet. Le départ se fait du stade de foot. Pour les randonnées, entre 8h15 et 9h15. Et pour les coureurs, un seul départ à 9h30. L'inscription se fait sur place à 6€.
0: Vous fêtez également la fête de la musique à Albussac.
1: On l'organise le samedi 20 juin à partir de 19h également. L'entrée est gratuite. Il y aura également un plateau repas et une buvette sur place. Et en début de soirée, nous organisons une scène ouverte cette année. C'est une nouveauté. Les places sont limitées, mais si vous avez envie de vous faire connaître devant un public agréable et chaleureux, n'hésitez pas à nous contacter. Là aussi, vous pouvez trouver plus d'informations sur la page Facebook de l'APE d'Albussac.
0: Rendez-vous à Albussac le samedi 30 mai dès 19h pour un karaoké, le dimanche 7 juin pour un trail et une randonnée, et le samedi 20 juin, fête de la musique dès 19h avec une scène ouverte. Céline Costa, présidente de l'association des parents d'élèves d'Albussac, merci infiniment.
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1: Toutes les régions seront touchées par un temps maussade la plupart du temps, sauf la Corse. Une ligne orageuse va concerner toute la façade est cet après-midi, même si par moments le soleil pourrait faire son apparition. Plus à l'ouest, toujours du gris et quelques gouttes. Un peu plus de soleil autour du golfe du Lion. Du vent jusqu'à 60 km/h sur la moitié nord. Les températures 12 degrés à 3 cet après-midi, 14 à Cherbourg et Amiens, 15 à Rennes et Strasbourg, 16 pour Paris et Nantes, 18 à Bordeaux, Toulouse, Lyon, Marseille et Nice, 20 degrés à Montélimar et à Perpignan.
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3: Bonjour à tous. À la une de l'actualité, le ministre de la Justice, Gérald Darmanin, attendu aujourd'hui à Alger pour tenter de relancer la coopération judiciaire entre la France et l'Algérie, quasiment à l'arrêt depuis 2 ans. La lutte contre le narcotrafic et le blanchiment d'argent seront au cœur des discussions. Le cas du journaliste sportif Christophe Glaise, détenu depuis plus d'un an en Algérie, doit aussi être évoqué. Il prend la parole pour la première fois. Patrick Bruel a dénoncé hier sur Instagram des rumeurs absurdes et écœurantes. Le chanteur est visé par plusieurs plaintes pour violences sexuelles et viols, dont une déposée par l'animatrice Flavie Flamand. Il affirme que leur relation était consentie et assure qu'il n'y a eu ni viol ni drogue. 3 enquêtes sont en cours en France et en Belgique. On passe au sport avec du football et la fin de la saison en Ligue 1. C'était la dernière journée. Hier, Lille, 3e, rejoint Paris et Lens en Ligue des Champions. Lyon devra passer par un tour préliminaire. Marseille termine 5e et jouera en Ligue Europa la saison prochaine. Auxerre et Le Havre se maintiennent. Et puis handball, l'équipe de France qualifiée pour le Mondial 2027. Les Bleus ont battu la République tchèque hier au match retour des barrages 36 à 31. Voilà pour l'essentiel de l'actualité. Très belle journée à tous.
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1: Bonjour à tous. À la une de l'actu sportive du football, la Ligue 1 a livré son verdict hier soir. Déjà champion, le Paris Saint-Germain a été battu 2-1 sur la pelouse du Paris FC. Le PSG termine devant Lens, vainqueur de Lyon 4-0. Lille, bien que battu 2-0 par Auxerre, est sur la troisième marche du podium. C'est donc l'OL qui est quatrième et qui jouera un tour préliminaire pour la Ligue des Champions. Marseille, vainqueur 3-1 de Rennes, termine 5e et obtient sa place pour la Ligue Europa. Les Bretons sont eux à 6e et joueront les barrages de la Ligue Conférence. En bas du classement, Nice finit barragiste après son nul 0-0 face à Metz. Les Niçois joueront leur avenir en Ligue 1 face à Saint-Etienne. Nantes et Metz sont eux déjà relégués en Ligue 2. En rugby, La Rochelle bat Toulouse en clôture de la 24e journée de top 14. Score du match 38-10. Au classement, Toulouse est en tête devant Montpellier et Pau. Le Stade français, l'Union Bordeaux-Bègles et Clermont complètent le top 6. Également en rugby, pas d'exploit hier soir pour les Françaises au tournoi des 6 nations. Face à leur bête noire anglaise, les Bleus ont été battus 43-28. C'est la 18e défaite de suite face à ces Anglaises qui remportent le tournoi en faisant le grand chelem. Les Françaises terminent tout de même deuxième de cette édition. Et puis en handball, l'équipe de France qualifiée pour le Mondial 2027. Les Bleus se sont une nouvelle fois imposés au match retour des barrages face à la République tchèque hier soir. Un succès 36-31. Voilà pour l'essentiel de l'actu sportive.
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0: Et tout de suite, Christophe vous propose sa chronique télé pour ce soir.
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2: Voici ma sélection télé pour ce lundi. Nous sommes le 18 mai avec ce soir sur TF1, l'été 36, la série avec Sophia Essaïdi, François-Xavier de Maison et Constance Gay. Sur France 2, Meurtre au paradis, série. Sur France 3, Bonnard, Pierre et Marthe, film avec Cécile de France. Sur M6, Marié au premier regard, télé-réalité à 21h10. Et si on se rencontrait à 23h25. Sur France 4, La Haine, film de Mathieu Kassovitz avec Vincent Cassel. Sur W9, Armageddon avec Bruce Willis et Ben Affleck. Sur TMC, Bad Boys 2 avec Martin Lawrence et Will Smith. Sur Gulli, les parcs d'attractions préférés des Français, direction Orlando, dans les coulisses des parcs d'attractions géants. Sur TF1, série film Inspecteur la Bavure avec Coluche et Gérard Depardieu. Enfin sur Sister, la série Kaamelott avec Alexandre Astier et plusieurs épisodes à la suite. Bon zapping!
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1: Bonjour à tous. À la une de l'actualité, le ministre de la Justice, Gérald Darmanin, attendu aujourd'hui à Alger pour tenter de relancer la coopération judiciaire entre la France et l'Algérie, quasiment à l'arrêt depuis 2 ans. La lutte contre le narcotrafic et le blanchiment d'argent seront au cœur des discussions. Le cas du journaliste sportif Christophe Glaise, détenu depuis plus d'un an en Algérie, doit aussi être évoqué. Le gouvernement doit annoncer cette semaine de nouvelles aides face à l'envolée des prix des carburants. Les tarifs à la pompe atteignent leur plus haut niveau depuis le début de la guerre au Moyen-Orient, Jacques Terrance.
2: Oui, le prix de l'essence dépasse désormais les 2 euros en France face à cette flambée des prix. Eh bien, le Premier ministre Sébastien Lecornu doit présenter jeudi un nouveau dispositif d'aide pour le mois de juin. L'objectif affiché est de protéger les Français qui travaillent et les secteurs économiques les plus touchés par la hausse du pétrole. Depuis fin février, le sans-plomb a augmenté de près de 20%. Par exemple, le sans-plomb 95 E10 tourne autour des 2,04 euros le litre. Le sans-plomb 98 à plus de 2,13 euros. Le gasoil reste lui aussi à un niveau très élevé. Conséquence directe, la consommation de carburant est en fort recul dans notre pays.
1: Merci Jacques. Il prend la parole pour la première fois. Patrick Bruel a dénoncé hier sur Instagram des rumeurs absurdes et écœurantes. Le chanteur est visé par plusieurs plaintes pour violences sexuelles et viols, dont une déposée par l'animatrice Flavie Flamand. Il affirme que leur relation était consentie et assure qu'il n'y a eu ni viol ni drogue. 3 enquêtes sont en cours en France et en Belgique. Jusqu'à 20 ans de prison encourus pour Félix Bingui, le chef présumé du clan Yoda, jugé à partir d'aujourd'hui à Marseille. Surnommé le chat, cet homme de 35 ans comparé avec 19 autres prévenus devant le tribunal correctionnel, accusé d'avoir dirigé ce réseau de drogue et mené une guerre de territoire sanglante contre la DZ Mafia, qui avait fait 35 morts en 2023. On passe au sport avec du football et la Ligue 1 a livré son verdict hier soir. C'était la dernière journée. Lille, 3e, rejoint Paris et en Ligue des Champions. Lyon devra passer par un tour préliminaire après sa lourde défaite 4-0 contre Lens. Marseille termine 5e et jouera en Ligue Europa la saison prochaine. Et en bas du classement, Auxerre et Le Havre se maintiennent. Nice, après son match nul 0-0 contre Metz, finit 16e, soit en position de barragiste, et va rencontrer Saint-Étienne pour défendre sa place en Ligue 1. Et puis en handball, l'équipe de France qualifiée pour le Mondial 2027 après sa victoire en barrage retour hier face à la République tchèque, 36-31. Belle journée à tous.
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4: Toutes les régions seront touchées par un temps maussade la plupart du temps, sauf la Corse. Une ligne orageuse va concerner toute la façade est cet après-midi, même si par moments le soleil pourrait faire son apparition. Plus à l'ouest, toujours du gris et quelques gouttes. Un peu plus de soleil autour du golfe du Lion. Du vent jusqu'à 60 km/h sur la moitié nord. Les températures 12 degrés à 3 cet après-midi, 14 à Cherbourg et Amiens, 15 à Rennes et Strasbourg, 16 pour Paris et Nantes, 18 à Bordeaux, Toulouse, Lyon, Marseille et Nice, 20 degrés à Montélimar et à Perpignan.
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0: aujourd'hui 18 mai, nous fêtons les Eric, Erika, Cora ou Corinne. C'est aussi la journée internationale des musées. C'est le 18 mai 1913 que naissait Charles Trenet, le fou chantant nous a quittés en février 2001. Joyeux anniversaire à Bernadette Chirac, née le 18 mai 1933, à Popek, née en 1936, à Yannick Noah, née en 1960, et à un autre tennisman, Michael Liodra, né le 18 mai 1980. C'est aussi le 18 mai 2007 que nous quittait le prix Nobel de physique 1991, Pierre-Gilles de Gênes. Le 18 mai 1878, la Colombie accorde une concession à la France pour le percement du canal de Panama. En 1954, la Convention européenne des droits de l'homme entre en vigueur. En 1993, François Mitterrand inaugure la ligne du TGV Nord-Europe. En 2000, Paris et Londres reconnaissent que des semences OGM ont été mélangées à des semences saines et ont été répandues dans les deux pays. Enfin, le 18 mai 2012, la société Facebook est introduite à la bourse de New York. Le dicton du jour, soleil à la Saint-Éric, promet du vin plein les barriques. Et demain, vous penserez à fêter les Yves.
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1: Je fais partie d'un groupe d'environ une centaine d'espèces en France dont l'aspect vous repousse de longue date. Enfin, pas si longue, car votre apparition sur Terre nous semble bien récente vu que nos proches ancêtres l'occupaient déjà il y a 700 millions d'années. Bien que cette cohabitation soit relativement nouvelle, cela ne vous a pas empêché de martyriser significativement nos populations, considérées encore il y a quelques décennies comme nuisibles. Un pur délit de sale gueule, je dois dire, car tout humain, tant soit peu observateur et cultivé, ne peut ignorer que notre présence à ses côtés est indispensable. Pour lui, j'entends. D'ailleurs, le génial Darwin l'avait bien compris au XIXe siècle en nous qualifiant d'espèces les plus importantes sur Terre. Aujourd'hui, bien d'autres humains semblent avoir compris ce rôle fondamental que je joue au sein des forêts, des champs, des parcs et jardins de Xintry. En effet, en consommant des matières organiques en décomposition, je libère ainsi, notamment par mes excréments, de précieux sels minéraux dans ces écosystèmes. Sels minéraux qui vont booster les chaînes alimentaires en permettant aux plantes de se développer plus efficacement. Seulement si elles ont accès à l'eau, vous me direz. Eh bien, figurez-vous que je fais aussi en sorte, par mon activité fouisseuse, que cet autre élément vital parvienne plus facilement à leurs racines. En plus, j'ai le bon goût de ne présenter aucun danger pour vous. Pas de venin, pas de salive ou de peau toxique. Certes, vous n'allez pas jusqu'à me manger, mais nombre de petits animaux ne se font, eux, pas prier. Hérissons, crapauds, renards, couleuvres, passereaux. Étant très recherché par les carnivores sauvages, il me faut pouvoir me reproduire rapidement et efficacement, car mon espérance de vie n'est que de quelques semaines, bien que je puisse potentiellement vivre plusieurs années. Mon espèce n'est donc composée que d'individus hermaphrodites, pouvant être mâles ou femelles selon leur âge, et ainsi se lier plus facilement à ses congénères croisés. La fécondation est externe et donne lieu à la production d'un cocon dont les jeunes sortiront au bout de quelques semaines ou quelques mois selon les conditions. Peut-être que vous m'avez reconnu, moi, le ver rond, annelé et gluant, qui, selon les espèces, parcourt des galeries plus ou moins profondes dans le sol. Je suis, le lombric que vous appelez plus couramment ver de terre. La prochaine fois que vous me croiserez autour de chez vous en Xintry, merci de faire preuve des plus grandes précautions pour préserver mes populations en grand déclin. Sachez qu'être coupé en deux, suite à un labour ou même quelques coups de bêche au jardin, a de grandes chances d'entraîner ma mort, contrairement aux idées reçues. De même que l'emploi régulier de pesticides, y compris la bouillie bordelaise et son sulfate de cuivre qui fait tant de mal à mon espèce. Par contre, je ne suis pas contre un petit paillage de vos sols en hiver pour me nourrir, et que vous limitiez à certaines zones vos poules, car je suis déjà assez bien consommé par les prédateurs naturels, locaux comme exotiques. Je pourrai ainsi continuer mon rôle bienfaiteur d'espèce ingénieur pour des sols plus vivants et moins pollués. Et vous conviendrez alors que moi, ver de terre, je ne suis en rien une bestiole affreuse, sale et méchante.
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1: Bonjour à tous. À la une de l'actualité, le ministre de la Justice, Gérald Darmanin, attendu aujourd'hui à Alger pour tenter de relancer la coopération judiciaire entre la France et l'Algérie, quasiment à l'arrêt depuis 2 ans. La lutte contre le narcotrafic et le blanchiment d'argent seront au cœur des discussions. Le cas du journaliste sportif Christophe Glaise, détenu depuis plus d'un an en Algérie, doit aussi être évoqué. Le gouvernement doit annoncer cette semaine de nouvelles aides face à l'envolée des prix des carburants. Les tarifs à la pompe atteignent leur plus haut niveau depuis le début de la guerre au Moyen-Orient, Jacques Terrance.
2: Oui, le prix de l'essence dépasse désormais les 2 euros en France face à cette flambée des prix. Eh bien, le Premier ministre Sébastien Lecornu doit présenter jeudi un nouveau dispositif d'aide pour le mois de juin. L'objectif affiché est de protéger les Français qui travaillent et les secteurs économiques les plus touchés par la hausse du pétrole. Depuis fin février, le samplon a augmenté de près de 20%. Par exemple, le samplon 95 E10 tourne autour des 2,04 euros le litre. Le samplon 98 à plus de 2,13 euros. Le gasoil reste lui aussi à un niveau très élevé. Conséquence directe, la consommation de carburant est en fort recul dans notre pays.
1: Merci Jacques. Il prend la parole pour la première fois. Patrick Bruel a dénoncé hier sur Instagram des rumeurs absurdes et écœurantes. Le chanteur est visé par plusieurs plaintes pour violences sexuelles et viols, dont une déposée par l'animatrice Flavie Flamand. Il affirme que leur relation était consentie et assure qu'il n'y a eu ni viol ni drogue. 3 enquêtes sont en cours en France et en Belgique. Jusqu'à 20 ans de prison encourus pour Félix Bingui, le chef présumé du clan Yoda, jugé à partir d'aujourd'hui à Marseille. Surnommé le chat, cet homme de 35 ans comparé avec 19 autres prévenus devant le tribunal correctionnel, accusé d'avoir dirigé ce réseau de drogue et mené une guerre de territoire sanglante contre la DZ Mafia, qui avait fait 35 morts en 2023. On passe au sport avec du football et la Ligue 1 a livré son verdict hier soir. C'était la dernière journée. Lille, 3e, rejoint Paris et en Ligue des Champions, Lyon devra passer par un tour préliminaire après sa lourde défaite 4-0 contre Lens. Marseille termine 5e et jouera en Ligue Europa la saison prochaine. Et en bas du classement, Auxerre et Le Havre se maintiennent. Nice, après son match nul 0-0 contre Metz, finit 16e, soit en position de barragiste, et va rencontrer Saint-Étienne pour défendre sa place en Ligue 1. Et puis en handball, l'équipe de France qualifiée pour le Mondial 2027 après sa victoire en barrage retour hier face à la République tchèque, 36-31. Belle journée à tous.
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6: Une journée nuageuse avec de belles éclaircies, mais sous les averses. Les nuages domineront le plus souvent le matin. Côté température en Xaintrie, elles évolueront entre 7 et 14 degrés. Vent soutenu d'ouest, il fera 14 degrés à Argentat-sur-Dordogne et 13 à Neuvic.
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0: Merci d'être avec nous sur ACX, le point sur l'info.
1: Bonjour, Sébastien Lecornu va annoncer jeudi une nouvelle batterie d'aide pour aider à faire face à la flambée des prix du carburant provoquée par la guerre en Iran. Matignon annonce qu'un nouveau dispositif va être dévoilé à cette occasion. Contraint à la discipline budgétaire et menacé par une récession, le gouvernement temporise depuis le début de la guerre, fin février, sur les aides qu'il veut toujours cibler et non générales, écartant toute baisse de la fiscalité. Accusé de viol, Patrick Bruel prend la parole dans un texte publié sur Instagram hier. Le chanteur indique qu'il n'a jamais forcé une femme, jamais je n'ai drogué, manipulé ou cherché à soumettre qui que ce soit. Je ne me suis jamais servi de ma notoriété pour abuser de quiconque, ajoute-t-il. Une trentaine de femmes l'accusent de violences sexistes et sexuelles, rappelons-le. Cinq d'entre elles ont déposé plainte notamment pour des viols, dont l'animatrice Flavie Flamand. Le petit Elio, 4 ans, a trouvé un donneur compatible pour une greffe de moelle osseuse. Les parents de cet enfant atteint d'une leucémie agressive et qui a besoin d'une greffe pour sortir durablement du circuit de soins avaient médiatisé leurs recherches en incitant les hommes à s'inscrire sur le registre des dons. Ils ne représentent que 20% des 70 000 donneurs.

0: recensés en France. Selon les premiers éléments, l'automobiliste qui a foncé dans des passants samedi à Modène en Italie souffrirait de troubles psychiatriques. Aucun signe lié à une potentielle radicalisation n'a été trouvé à son domicile. 8 personnes ont été fauchées, 3 blessés étaient encore dans un état grave hier matin. Le navire de croisière sur lequel s'est déclaré un foyer d'antivirus arrivera ce lundi dans la matinée au port de Rotterdam aux Pays-Bas. Le Hondus a toujours à son bord la dépouille d'une femme qui a succombé au virus. C'est la fin de ce flash, une très bonne journée à notre écoute.
1: L'actualité s'est terminée et tout de suite la météo sur ACX.
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5: Il fait 11 degrés ce matin en Xaintry. Le ciel est couvert et devrait le rester tout au long de la journée. Quelques averses sont attendues. La température ira jusqu'à 16 degrés. Le vent est doux autour de 5 km/h. Il fera 13 à Mercœur et à Goul. Le temps devrait changer du tout au tout dans les prochains jours. On attend 27 degrés jeudi.
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5: C'est parti pour une demi-heure autour des familles. Aujourd'hui, après-midi jeu à Régade et spectacle de danse à Argentat. Une musique du Mali et une recette italienne. Vous pouvez retrouver l'émission en rediffusion à 15h et en podcast sur acx-19.fr. On écoute Pierre Garnier, ce qu'on était.
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3: Juste après ce son, on ira à Régade et puis à Argentat. Les bétons de Renault.

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1: 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Apportez vos jeux préférés pour un moment convivial. Une douceur offerte à chaque participant. Tarif 1 euro pour les adhérents, 2 euros pour les non-adhérents. Ça se passe de 14h30 à 17h30 au camping de Régade. Ce samedi 23 mai, après-midi jeu à Régade.

0: On approche déjà de la fin de l'année scolaire. Voilà le premier spectacle de la saison. C'est Canopée, de la danse avec les élèves de Corps en Tête.
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0: Dimanche 31 mai, spectacle de danse de l'association Corps en Tête à Argentat. Deux représentations à 15h et 18h30. Entrée libre et participation libre. Venez découvrir le travail des élèves de l'atelier Corps en Tête. Le spectacle cette année se nomme Canopée. C'est à la salle des Confluences, dimanche 31 mai, spectacle de danse de l'association Corps en Tête à Argentat.
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1: Enterini de Fatoumata Diawara, sorti en 2018, c'est une pépite de la musique malienne. Fusion envoûtante entre musique traditionnelle et influence contemporaine. Elle parle de migration et d'amour à distance. Elle chante en Bambara, l'une des langues les plus parlées au Mali et en Afrique de l'Ouest. Fatoumata Diawara est dans les meilleurs festivals cet été partout en France et le samedi 1er août à Gignac pour Écosystème. On écoute Fatoumata Diawara et son titre Enterini.

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1: Une idée de recette avec des ingrédients que vous pourriez avoir chez vous. Aujourd'hui, focaccia, pain aromatisé, une recette qui nous vient de la tradition culinaire des peuples étrusques et de la Grèce antique. Il vous faut de la farine, de la levure boulangère ou du levain, de l'eau, huile d'olive, sel et romarin. C'est très simple, mais attention, il y a besoin d'un temps de repos, au moins 3 ou 4 heures. J'y mets aussi des olives et des tomates séchées. Focaccia au romarin, vous m'en direz des nouvelles.

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2: On se retrouve demain à 10h30 pour la xéotrie en famille avec d'autres pépites et une musique pour les enfants. En attendant, ne manquez pas aujourd'hui en xéotrie pour toute l'info locale à midi et en rediffusion à 18h avec Soline sur ACX. Bonne journée! 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
1: Bonjour à tous. L'essentiel de l'actualité, Gérald Darmanin attendu à Alger. Aujourd'hui, le ministre de la Justice doit tenter de relancer la coopération judiciaire entre la France et l'Algérie. Une coopération quasiment à l'arrêt depuis 2 ans. Les luttes contre le narcotrafic et le blanchiment d'argent seront au cœur des discussions. Les ministres des Finances du G7 réunis aujourd'hui et demain à Paris. Ils doivent aborder les conséquences économiques du conflit au Moyen-Orient et le blocage du détroit d'Ormuz par l'Iran. Les discussions doivent aussi porter sur la réduction de la dépendance des pays occidentaux aux minerais chinois. Le projet de loi Riposte arrive au Sénat. Le texte prévoit un durcissement des sanctions contre les free parties, les rodéos urbains ou encore l'usage détourné du protoxyde d'azote. La droite soutient le projet, tandis que la gauche dénonce un texte jugé trop répressif. Le vote solennel est prévu le 26 mai prochain. Et puis en basket, Victor Wembanyama et les Spurs de San Antonio vont disputer la nuit prochaine leur premier match de finale de conférence en NBA. Un duel entre les deux meilleures équipes de la conférence Ouest. Pour voir le match, il faudra mettre le réveil à 2h30 du matin. Voilà pour l'essentiel de l'actualité. Très bonne journée à tous.
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1: Un temps maussade jusqu'à ce soir partout en France. C'est gris avec de la pluie presque sur tout le territoire. On attend même des orages sur une large moitié est, du Grand Est à la Provence-Alpes-Côte d'Azur. Le vent souffle sur le nord de la France, entre la Bretagne et le Grand Est. Les rafales atteignent les 50 km/h. Côté température, on a 13 degrés à Brest et Belfort, 15 à Annecy et Caen, 15 aussi à Paris et Limoges, 16 à La Rochelle et Gap, 17 à Toulouse, 18 à Marseille et Lyon et 21 degrés à Montpellier.
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1: 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Ambiance conviviale, partie acharnée, rire garanti et peut-être quelques carreaux de légende. Venez nombreux avec vos boules et votre bonne humeur.
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1: Bonjour à tous, à la une de l'actualité, il a accosté ce matin. Le MV Ondus est arrivé à Rotterdam, aux Pays-Bas, après plusieurs semaines marquées par un foyer d'antivirus à bord. Les 27 dernières personnes présentes sur le navire, dont 25 membres d'équipage, vont être placés à l'isolement ou en quarantaine. 3 décès ont été recensés depuis le début de l'épidémie. L'Organisation mondiale de la santé se veut rassurante, le risque de contagion reste faible. Gérald Darmanin a attendu à Alger aujourd'hui. Le ministre de la Justice doit tenter de relancer la coopération judiciaire entre la France et l'Algérie. Une coopération quasiment à l'arrêt depuis 2 ans. Les luttes contre le narcotrafic et le blanchiment d'argent seront au cœur des discussions. Le cas du journaliste Christophe Glaise, détenu depuis plus d'un an en Algérie, doit aussi être évoqué. Le projet de loi Riposte arrive au Sénat. Le texte prévoit un durcissement des sanctions contre les free parties, les rodéos urbains ou encore l'usage détourné du protoxyde d'azote. La droite soutient le projet, tandis que la gauche dénonce un texte jugé trop répressif. Le vote solennel est prévu mardi prochain. Le gouvernement va annoncer jeudi de nouvelles aides face à la flambée des prix des carburants. Le litre de sans-plomb dépasse désormais les 2 euros en France, une première depuis le début de la guerre au Moyen-Orient. Selon Matignon, ces mesures doivent soutenir les secteurs les plus touchés par la hausse du pétrole. Dans l'actualité aussi, la 2e semaine du Festival de Cannes débute aujourd'hui sur la Croisette. Léa Seydoux sera sur le tapis rouge pour L'Inconnu, présenté en compétition officielle. Charlotte Gainsbourg et Cécile de France sont aussi sur la Croisette pour l'affaire Marie-Claire. Ce week-end a été marqué entre autres par la présentation hors compétition de Karma de Guillaume Canet avec Marion Cotillard, un thriller, un genre qu'affectionne beaucoup Guillaume Canet et ça remonte à son enfance.
2: Mes parents aimaient beaucoup regarder des films le soir et moi je me planquais dans l'escalier et j'avais donc les barres de l'escalier comme ça et j'avais un regard sur le film et un regard sur mon père qui se retournait sans arrêt pour voir si j'étais dans l'escalier. Et en fait j'ai découvert beaucoup de films de cette manière-là et mes parents étaient très fans d'Hitchcock. Et je regardais beaucoup de Hitchcock quand j'étais gamin. Oui, c'est un genre que j'affectionne beaucoup. Mais j'aime aussi l'idée de changer de genre. C'est surtout que je fais souvent des films en fonction de l'état dans lequel je suis quand je l'écris. Voilà. Et des fois j'ai envie de rire, des fois j'ai pas très envie de rire.
1: Guillaume Canet au Festival de Cannes. Voilà pour l'essentiel de l'actualité en ce lundi. Très belle journée à tous.
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7: Une journée nuageuse avec de belles éclaircies, mais sous les averses. Les nuages domineront le plus souvent le matin. Côté température en Xaintrie, elles évolueront entre 7 et 14 degrés. Vent soutenu d'ouest, il fera 14 degrés à Argentat-sur-Dordogne et 13 à Neuvic.
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3: Ravi d'être avec vous sur ACX. C'est aujourd'hui en Xaintrie l'actu de toutes vos sorties locales jusqu'à 12h30 au rythme de la musique. Nous passerons par Mercœur, Tulle, Des Lendemains qui chantent, Argentat avec Marie sur ACX pour un tournoi de basket, Saint-Privat. Alors restez avec nous, on part à Forges juste après ce titre d'Orias, Soirée mondaine. Merci d'être avec nous.

0: soirée mondaine, Aurien. Alors, si vous aimez ce titre, votez pour lui via la page Facebook d'ACX dans le jukebox des auditeurs, chaque vendredi avec vous à partir de 19h sur ACX.
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0: L'association amicale sportive historique Corrèze-Cantal, ASHCC de Forgès, vous propose de faire votre baptême en voiture ancienne et d'exception au stade de Forgès ce dimanche 24 mai à l'occasion d'un vide-grenier organisé par le comité des fêtes de Forgès de 8h à 18h avec des animations pour petits et grands tout au long de la journée. Rendez-vous dimanche à Forgès sur l'ancien stade pour un vide-grenier et avec l'association amicale sportive historique Corrèze-Cantal pour un baptême en voiture d'exception et ancienne de 8h à 18h.
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0: Et Marie nous a rejoint pour un tournoi de basket 3-3 jeune à Argentat.

0: Jean-Jacques Goldman sur ACX. Bonjour Marie, vous nous parlez le lundi de la Pentecôte pour un tournoi de basket à Argentat.
1: Lundi 25 mai se déroule un tournoi de basket 3x3 jeunes à Argentat. Hervé Combalier, vous êtes président du comité de basket de la Corrèze. Depuis quand est-ce qu'il y a du basket par chez nous ?
2: En Corrèze, on a du basket depuis les années 60.
1: Et à Argentat ?
2: Argentat, c'est dans les années 70 qu'on a ouvert du basket dans le pays ici.
1: J'entends dire qu'il y a une super ambiance au basket à Argentat. Est-ce qu'on peut encore s'inscrire ? Quels sont les différents âges et niveaux présents ici ?
2: Oui, dans le club d'Argentat, on peut s'inscrire encore. Donc, ça commence en U6, donc les enfants de 6 ans, jusqu'en senior. Donc, il faut penser qu'en ce moment, la fédération, depuis le 1er avril jusqu'à la fin de la saison, donc 30 juin, on fait des licences gratuites de U6 à U11.
1: Donc, pour découvrir
2: le basket.
1: Et vous avez des équipes adultes aussi ?
2: Oui, à Argentat, il y a deux équipes senior filles, une équipe senior garçon. Et après, en jeunes, ils ont une équipe en U13 filles, U15 filles et U18 garçons.
1: Et donc, pour ce tournoi, le lundi 25 mai, on attend des équipes U13, U15 et U18 pour des 3x3. Pour les néophytes, est-ce que vous pouvez expliquer de quoi on parle ?
2: Le tournoi 3x3, c'est une nouvelle discipline, on va dire, olympique, qui s'est déroulée en 2024 déjà, à Paris. Donc, c'est trois joueurs de chaque équipe. Donc on peut aller jusqu'à 4, donc il n'y en a que 3 sur le terrain. Sur un demi-terrain, ils ont 10 minutes pour marquer des points, ou alors aller jusqu'à 21 points.
1: Donc ça va très vite,
2: ça va très
1: c'est
2: vite.
1: Différent d'un match.
2: Oui, c'est différent d'un match, parce qu'en 8-13, c'est différent d'un match, parce que là c'est un demi-terrain, c'est plus sportif et plus rapide.
1: Là pour ce lundi 25 mai, tout le monde peut y assister ?
2: Alors c'est tous les jeunes de la Corrèze. Donc pour l'instant, il y a très peu d'inscriptions. L'année dernière, on l'avait fait pour la première fois à Userche, on avait à peu près 150 enfants. Et là, donc, ça partira du U13 jusqu'au U18, garçons et filles.
1: Donc c'est mélangé garçons et filles ou c'est séparé ?
2: C'est séparé, c'est pas mixte, c'est soit garçons, soit filles.
1: Mais il faut faire partie d'un club pour s'inscrire ?
2: Oui, tout à fait, c'est le club de la Corrèze. Il faut être inscrit dans un club de la Corrèze.
1: Et pour venir y assister, par contre, il n'y a pas besoin d'acheter des billets ? Enfin, c'est ouvert à tout public ou comment ça se passe ?
2: C'est gratuit, tout le monde peut venir voir les matchs.
1: Et c'est à quelle heure ?
2: On commence à partir de 9h.
1: 9h du matin ?
2: Oui.
1: D'accord, et c'est toute la journée ?
2: Toute la journée.
1: Ça, c'est le lundi 25 mai. Et vous, Hervé Combalier, qu'est-ce qui vous plaît le plus dans les tournois ?
2: Dans les tournois de basket, c'est l'ambiance, c'est la convivialité. Donc là, c'est nous, le comité, qui organise. Sinon, ça peut être les clubs, et encore dans les clubs, tout le monde se réunit, tout le monde discute ensemble. C'est le fair play général.
1: D'accord, bonne ambiance, fair play. Allons voir ça, donc le lundi 25 à Argentat, tournoi de basket 3x3. Au stade Marcel Sell ?
2: Tout à fait.
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0: Merci Marie, à tout à l'heure. Vos messages sur l'agenda répondeur d'ACX dans un instant.

0: Jamiroquai sur ACX, groupe britannique d'acid jazz et de funk que vous retrouverez aux arènes de Nîmes le jeudi 2 juillet à 20h30. Et nous partons à Camps Saint-Mathurin-Léo-Bazel et à Forges.
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2: Le 23 mai à 14h, l'AFMERCUR vous donne rendez-vous au lac de Camps pour un grand concours de pétanque. Ambiance conviviale, partie acharnée, rire garanti et peut-être quelques carreaux de légende. Venez nombreux avec vos boules et votre bonne humeur.
0: Et puis cela rejoint les baptêmes de voitures de prestige et anciennes, vide-grenier.
3: ACX, bonjour! C'est le comité des fêtes de Forges qui vous parle. Le dimanche 24 mai aura lieu la fête de Forges avec son traditionnel vide-grenier. Il y aura des animations gratuites pour petits et grands, châteaux gonflables, parcours gonflables, courses de voitures télécommandées, des artisans, une buvette, des crêpes, des entrecôtes, des saucisses, des tartes aux pommes, des frites, des baptêmes de voitures anciennes, une tombola. Venez passer un bon moment à Forges, 19380, le dimanche 24 mai, c'est-à-dire le dimanche de la Pentecôte. À Forges!
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0: Merci pour vos messages et maintenant nous attendons les vôtres. Nous a rejoint Charline des Lendemains qui chantent ainsi que Colette sur ACX.

0: Juliette Armanet, qualifiée de nouvelle garde de la chanson française par les Inoccupables. Et maintenant, Marie nous entraîne à Nuage Vert, qui se trouve au jardin Saint-Angèle à Argentat.
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2: Mercredi 20 mai, découvrir le passé d'Argentat avec l'association Nuage Vert. Un mercredi par mois, l'association reçoit un intervenant différent. Ce mercredi, c'est Marc Taverdet pour découvrir le passé d'Argentat grâce au travail d'un historien professeur à Tulle. Les mercredis du Nuage Vert, de 18h30 à 19h30, c'est gratuit. Mercredi 20 mai, découvrir le passé d'Argentat avec l'association Nuage Vert.
0: Et salut Colette, que se passe-t-il au Café des Sports à Saint-Privat ?
3: Le samedi 30 mai, le Café des Sports à Saint-Privat vous propose une soirée au profit du SPRX à Saint-Privat. Plot Rugby Saint-Tri vous convie à un repas aligot saucisse et dessert pour 12 euros avec la participation de Chris Cortez qui animera cette belle soirée jusqu'au bout de la nuit. Sur réservation obligatoire avant le 25 mai au Café des Sports de Saint-Privat. Alors pour passer un bon moment festif, rendez-vous le samedi 30 mai pour déguster l'aligot et danser avec Chris Cortez au Café des Sports de Saint-Privat.
0: Et Charline avec vous, des lendemains qui chantent.
4: Salut, c'est Charline sur ACX. Soirée gratuite avec la projection du projet Perspective vue d'ici et le concert de Silly le samedi 23 mai à 19h30 à Des lendemains qui chantent à Tulle. Venez découvrir le court-métrage du projet Danse, témoignage, composition musicale dans le quartier de Bournazel à Tulle. Profitez également d'un concert du groupe local Silly. Pour plus d'informations, vous pouvez vous rendre sur notre site internet à deslendemainsquichante.org. Soirée gratuite avec la projection du projet Perspective vue d'ici et le concert de Silly le samedi 23 mai à 19h30 à Des lendemains qui chantent à Tulle.
0: Merci d'avoir été avec nous. Merci à toute l'équipe d'ACX. En vous souhaitant une belle journée, une belle soirée, rendez-vous demain à 10h30 avec Marie sur ACX dans la Xintrie en famille.

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3: Une journée nuageuse avec de belles éclaircies, mais sous les averses. Les nuages domineront le plus souvent le matin. Côté température en Xaintrie, elles évolueront entre 7 et 14 degrés. Vent soutenu d'ouest, il fera 14 degrés à Argentat-sur-Dordogne et 13 à Neuvic.
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5: Bonjour à tous, à la une de l'actualité, il a accosté ce matin le MV Ondus est arrivé à Rotterdam aux Pays-Bas après plusieurs semaines marquées par un foyer d'antivirus à bord. Les 27 dernières personnes présentes sur le navire, dont 25 membres d'équipage, vont être placés à l'isolement ou en quarantaine. 3 décès ont été recensés depuis le début de l'épidémie. L'Organisation mondiale de la santé se veut rassurante, le risque de contagion reste faible. Gérald Darmanin a attendu à Alger aujourd'hui. Le ministre de la Justice doit tenter de relancer la coopération judiciaire entre la France et l'Algérie, une coopération quasiment à l'arrêt depuis 2 ans. Les luttes contre le narcotrafic et le blanchiment d'argent seront au cœur des discussions. Le cas du journaliste Christophe Glaise, détenu depuis plus d'un an en Algérie, doit aussi être évoqué. Le projet de loi Riposte arrive au Sénat. Le texte prévoit un durcissement des sanctions contre les free parties, les rodéos urbains ou encore l'usage détourné du protoxyde d'azote. La droite soutient le projet, tandis que la gauche dénonce un texte jugé trop répressif. Le vote solennel est prévu mardi prochain. Et en rugby, La Rochelle a battu Toulouse hier soir en top 14 pour la fin de la 24e journée, 38 à 10 au classement. Toulouse est en tête devant Montpellier et Pau. La Rochelle est 8e. Belle journée à tous.
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0: Saint-Sylvain est une commune située entre Forgès, Saint-Paul ou encore Saint-Bonnet-Elvert, nichée au creux de la vallée de la Souvigne, tout près d'ailleurs de sa source. Elle est située à 270 mètres d'altitude et elle est baignée par trois principaux cours d'eau, outre la Souvigne donc, le ruisseau de la Sagne, le ruisseau de Courant et le ruisseau du Freys. Saint-Sylvain possède une histoire très ancienne, puisque le bourg existait déjà avant la construction de l'abbaye de Beaulieu, et la première mention d'ailleurs que l'on en ait date de 861, lorsqu'un prêtre dit d'Attebert donna son église au monastère, alors en construction, de Beaulieu-sur-Dordogne, à une condition que l'on offre en échange chaque année 2 livres de cire à Saint-Étienne. La façade de cette église, très ancienne, fut entièrement remaniée en 1837. L'église de Saint-Sylvain partage une particularité avec celle de sa voisine Saint-Chamant. Elle possède un clocher fortifié, un clocher donjon qui, au début du XXe siècle, possédait encore des ours à son sommet. Un château existait aussi à Saint-Sylvain qui fut assiégé par les Huguenots en 1585, mais les défenseurs de la bâtisse réussirent à les mettre en fuite, si bien qu'il ne fut jamais pris. Saint-Sylvain, si bien caché au creux de son vallon, vécut tout de même en 1904 une véritable révolution avec l'arrivée du chemin de fer, le fameux taco corrézien, et surtout l'implantation d'une gare, dont il reste encore quelques photos de la gare en activité sous forme de cartes postales. Pendant la Révolution, Saint-Sylvain s'est brièvement appelé Sylvain Égalité ou L'Égalité Union. Au dernier recensement, Saint-Sylvain comptait 134 habitants.
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1: Bonjour à tous. À la une de l'actualité, il a accosté ce matin. Le MV Ondus est arrivé à Rotterdam, aux Pays-Bas, après plusieurs semaines marquées par un foyer d'antivirus à bord. Les 27 dernières personnes présentes sur le navire, dont 25 membres d'équipage, vont être placés à l'isolement ou en quarantaine. 3 décès ont été recensés depuis le début de l'épidémie. L'Organisation mondiale de la santé se veut rassurante. Le risque de contagion reste faible. Gérald Darmanin a attendu à Alger aujourd'hui. Le ministre de la Justice doit tenter de relancer la coopération judiciaire entre la France et l'Algérie. Une coopération quasiment à l'arrêt depuis 2 ans. Les luttes contre le narcotrafic et le blanchiment d'argent seront au cœur des discussions. Le cas du journaliste Christophe Glaise, détenu depuis plus d'un an en Algérie, doit aussi être évoqué. Le projet de loi Riposte arrive au Sénat. Le texte prévoit un durcissement des sanctions contre les free parties, les rodéos urbains ou encore l'usage détourné du protoxyde d'azote. La droite soutient le projet, tandis que la gauche dénonce un texte jugé trop répressif. Le vote solennel est prévu mardi prochain. Le gouvernement va annoncer jeudi de nouvelles aides face à la flambée des prix des carburants. Le litre de sans-plomb dépasse désormais les 2 euros en France, une première depuis le début de la guerre au Moyen-Orient. Selon Matignon, ces mesures doivent soutenir les secteurs les plus touchés par la hausse du pétrole. Dans l'actualité aussi, la 2e semaine du Festival de Cannes débute aujourd'hui sur la Croisette. Léa Seydoux sera sur le tapis rouge pour L'Inconnu, présenté en compétition officielle. Charlotte Gainsbourg et Cécile de France sont aussi sur la Croisette pour l'affaire Marie-Claire. Ce week-end a été marqué entre autres par la présentation hors compétition de Karma de Guillaume Canet avec Marion Cotillard, un thriller, un genre qu'affectionne beaucoup Guillaume Canet et ça remonte à son enfance.
2: Mes parents aimaient beaucoup regarder des films le soir et moi je me planquais dans l'escalier et j'avais donc les barres de l'escalier comme ça et j'avais un regard sur le film et un regard sur mon père qui se retournait sans arrêt pour voir si j'étais dans l'escalier. Et en fait j'ai découvert beaucoup de films de cette manière-là et mes parents étaient très fans d'Hitchcock. Et je regardais beaucoup de Hitchcock quand j'étais gamin. Oui, c'est un genre que j'affectionne beaucoup. Mais j'aime aussi l'idée de changer de genre. C'est surtout que je fais souvent des films en fonction de l'état dans lequel je suis quand je l'écris. Voilà. Et des fois j'ai envie de rire, des fois j'ai pas très envie de rire.
1: Guillaume Canet au Festival de Cannes. Voilà pour l'essentiel de l'actualité en ce lundi. Très belle journée à tous.
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Sophia Essaïdi, François-Xavier de Maison et Constance Gay. Sur France 2, Meurtre au paradis, série. Sur France 3, Bonnard, Pierre et Marthe, film avec Cécile de France. Sur

0: avec Vincent Cassel. Sur W9, Armageddon avec Bruce Willis et Ben Affleck. Sur TMC, Bad Boys 2 avec Martin Lawrence et Will Smith. Sur Gulli, les parcs d'attractions préférés des Français, direction Orlando, dans les coulisses des parcs d'attractions géants. Sur TF1, série film Inspecteur la Bavure avec Coluche et Gérard Depardieu. Enfin sur Sister, la série Kaamelott avec Alexandre Astier et plusieurs épisodes à la suite. Bon zapping.
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1: Bonjour à tous. L'essentiel de l'actualité à Rotterdam, le navire de croisière MV Ondius a accosté après plusieurs jours d'incertitude sanitaire liée à un foyer d'antivirus. Les 27 dernières personnes présentes à bord vont être débarquées puis placées en quarantaine ou isolées. Toutes sont pour l'instant sans symptômes. Une désinfection complète du navire est prévue avant sa remise en service. Une enquête visant le chanteur Patrick Bruel réouverte ce lundi après une plainte déposée en 2022 pour des faits d'agression sexuelle remontant en 2015. La plaignante, âgée de 19 ans à l'époque, affirme avoir vécu une situation non consentie après une rencontre avec l'artiste lors d'un tournage. Patrick Bruel est accusé également de violences sexuelles par 30 femmes. Le gouvernement annoncera jeudi de nouvelles aides face à la flambée des prix des carburants. Le litre de sans-plomb dépasse désormais les 2 euros en France, une première depuis le début de la guerre au Moyen-Orient. Et enfin, concernant le festival de Cannes, la chanteuse et actrice américaine Barbara Streisand ne viendra finalement pas au festival. Attendue pour recevoir une palme d'or d'honneur, elle a annulé sa venue pour des raisons de santé liées à une blessure au genou et sur avis médical. Le festival maintient néanmoins l'hommage qui est prévu le 23 mai. Voilà pour l'essentiel de l'actualité. Bon après-midi à tous.
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1: Bonjour à tous, l'essentiel, le géant suédois IKEA va supprimer 850 emplois dans le monde pour simplifier son organisation et réduire ses coûts. Parmi ces postes, 300 seront supprimés en Suède, on n'a pas encore le détail en France. Le groupe explique vouloir simplifier ses prises de décision en simplifiant du coup son organisation interne. IKEA avait déjà annoncé 800 suppressions de postes en mars dans son réseau de franchise. L'homme de 78 ans, soupçonné d'avoir tenté d'incendier la maison des grands-parents du petit Émile au Auvernais, sera jugé le 7 juillet. Le suspect originaire de Marseille a été interpellé après s'être introduit dans la résidence secondaire de la famille Veldovini et avoir tenté d'y mettre le feu. Le parquet a requis son placement en détention provisoire. Canal+ ne souhaite plus collaborer avec quelques 600 signataires d'une tribune qui dénonce l'influence de Vincent Bolloré sur le cinéma français. Parmi les personnalités concernées, Juliette Binoche, Bruno Solo ou encore Blanche Gardin. Et puis malgré la défaite des Bleus face à l'Angleterre à Bordeaux hier, le rugby féminin français a battu deux records. Plus de 35 000 spectateurs ont assisté à la rencontre au stade Atlantique. Et France 2 a aussi enregistré une audience historique. Plus de 3,1 millions de téléspectateurs. Voilà pour l'actu.
2: Merci. Prochain rendez-vous avec l'info dans une heure sur ACX.
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1: Demain restera une journée très nuageuse sur une bonne partie des régions, notamment sur toute la moitié nord où le soleil ne devrait quasiment pas apparaître. Plus au sud, le ciel sera souvent gris ou voilé, mais pas de soleil franc. Le vent soufflera toujours jusqu'à 60 km/h sur un bon quart nord-ouest. Les températures remontent un peu. On attend demain au meilleur moment jusqu'à 15 degrés à Lille, Brest ou Metz, 16 degrés à Paris, Strasbourg et Aurillac, 17 à Nantes et Annecy, 19 à Nice et Marseille, 20 à Bordeaux, 22 à Lyon, 23 pour Toulouse et Perpignan.
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1: C'est parti pour une demi-heure autour des familles. Aujourd'hui, après-midi jeu à Régade et spectacle de danse à Argenta. Une musique du Mali et une recette italienne. Vous pouvez retrouver l'émission en rediffusion à 15h et en podcast sur acx-19.fr. On écoute Pierre Garnier, ce qu'on était.
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2: Juste après ce son, on ira à Régade et puis à Argentat. Laisse béton de Renault.

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1: 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Ça se passe de 14h30 à 17h30 au camping de Régade. Ce samedi 23 mai, après-midi jeu à Régade.

0: On approche déjà de la fin de l'année scolaire. Voilà le premier spectacle de la saison. C'est Canopée, de la danse avec les élèves de Corps en Tête.
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0: 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Deux représentations à 15h et 18h30. Entrée libre et participation libre. Venez découvrir le travail des élèves de l'atelier Corps en Tête. Le spectacle cette année se nomme Canopée. C'est à la salle des Confluences, dimanche 31 mai, spectacle de danse de l'association Corps en Tête à Argentat.
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1: Enterini de Fatoumata Diawara, sorti en 2018, c'est une pépite de la musique malienne. Fusion envoûtante entre musique traditionnelle et influence contemporaine. Elle parle de migration et d'amour à distance. Elle chante en Bambara, l'une des langues les plus parlées au Mali et en Afrique de l'Ouest. Fatoumata Diawara est dans les meilleurs festivals cet été partout en France et le samedi 1er août à Gignac pour Écosystème. On écoute Fatoumata Diawara et son titre Enterini.

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1: Une idée de recette avec des ingrédients que vous pourriez avoir chez vous. Aujourd'hui, focaccia, pain aromatisé, une recette qui nous vient de la tradition culinaire des peuples étrusques et de la Grèce antique. Il vous faut de la farine, de la levure boulangère ou du levain, de l'eau, huile d'olive, sel et romarin. C'est très simple, mais attention, il y a besoin d'un temps de repos, au moins 3 ou 4 heures. J'y mets aussi des olives et des tomates séchées. Focaccia au romarin, vous m'en direz des nouvelles.

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1: On se retrouve demain à 10h30 pour la xinterie en famille avec d'autres pépites et une musique pour les enfants. En attendant, ne manquez pas aujourd'hui en xinterie pour toute l'info locale à midi et en rediffusion à 18h avec Soline sur ACX. Bonne journée! 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

0: Lundi 25 mai se déroule un tournoi de basket 3x3 jeunes à Argentat. Hervé Combalier, vous êtes président du comité de basket de la Corrèze. Depuis quand est-ce qu'il y a du basket par chez nous ?
1: En Corrèze, on a du basket depuis les années 60.
0: Et à Argentat ?
1: Argentat, c'est dans les années 70 qu'on a ouvert du basket dans le pays ici.
0: J'entends dire qu'il y a une super ambiance au basket à Argentat. Est-ce qu'on peut encore s'inscrire ? Quels sont les différents âges et niveaux présents ici ?
1: Oui, dans le club d'Argentat, on peut s'inscrire encore. Donc, ça commence en U6, donc les enfants de 6 ans, jusqu'en senior. Donc, il faut penser qu'en ce moment, la fédération, depuis le 1er avril jusqu'à la fin de la saison, donc 30 juin, on fait des licences gratuites de U6 à U11.
0: Donc, pour découvrir
1: le basket.
0: Et vous avez des équipes adultes aussi ?
1: Oui, à Argentat, il y a 2 équipes senior filles, 1 équipe senior garçon. Et après, en jeunes, ils ont une équipe en U13 filles, U15 filles et U18 garçons.
0: Et donc, pour ce tournoi, le lundi 25 mai, on attend des équipes U13, U15 et U18 pour des 3x3. Pour les néophytes, est-ce que vous pouvez expliquer de quoi on parle ?
1: Le tournoi 3x3, c'est une nouvelle discipline, on va dire, olympique, qui s'est déroulée en 2024 déjà, à Paris. Donc, c'est 3 joueurs de chaque équipe. Donc on peut aller jusqu'à 4, donc il n'y en a que 3 sur le terrain. Sur un demi-terrain, ils ont 10 minutes pour marquer des points, ou alors aller jusqu'à 21 points.
0: Donc ça va très vite,
1: c'est
0: différent d'un match.
1: Oui, c'est différent d'un match, parce qu'en 8-13, c'est différent d'un match, parce que là c'est un demi-terrain, c'est plus sportif et plus rapide.
0: Là pour ce lundi 25 mai, tout le monde peut y assister ?
1: Alors c'est tous les jeunes de la Corrèze. Donc pour l'instant, il y a très peu d'inscriptions. L'année dernière, on l'avait fait pour la première fois à Userche, on avait à peu près 150 enfants. Et là, donc, ça partira du U13 jusqu'au U18, garçons et filles.
0: Donc c'est mélangé garçons et filles ou c'est séparé ?
1: C'est séparé, c'est pas mixte, c'est soit garçons, soit filles.
0: Mais il faut faire partie d'un club pour s'inscrire ?
1: Oui, tout à fait, c'est le club de la Corrèze. Il faut être inscrit dans un club de la Corrèze.
0: Et pour venir y assister, par contre, il n'y a pas besoin d'acheter des billets. Enfin, c'est ouvert à tout public ou comment ça se passe ?
1: C'est gratuit, tout le monde peut venir voir les matchs.
0: Et c'est à quelle heure ?
1: On commence à partir de 9h.
0: 9h du matin ?
1: Oui.
0: D'accord, et c'est toute la journée ?
1: Toute la journée.
0: Ça, c'est le lundi 25 mai. Et vous, Hervé Combalier, qu'est-ce qui vous plaît le plus dans les tournois ?
1: Dans les tournois de basket, c'est l'ambiance, c'est la convivialité. Donc là, c'est nous, le comité, qui organise. Sinon, ça peut être les clubs. Et encore dans les clubs, tout le monde se réunit, tout le monde discute ensemble. C'est le fair play général.
0: D'accord, bonne ambiance, fair play. Allons voir ça. Donc le lundi 25 à Argentat, tournoi de basket 3x3. Au stade Marcel Sell ?
1: Tout à fait.
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0: Merci d'être avec nous sur ACX, le point sur l'info.
1: Bonjour à tous, l'essentiel, le géant suédois IKEA va supprimer 850 emplois dans le monde pour simplifier son organisation et réduire ses coûts. Parmi ces postes, 300 seront supprimés en Suède, on n'a pas encore le détail en France. Le groupe explique vouloir simplifier ses prises de décision en simplifiant du coup son organisation interne. IKEA avait déjà annoncé 800 suppressions de postes en mars dans son réseau de franchise. L'homme de 78 ans, soupçonné d'avoir tenté d'incendier la maison des grands-parents du petit Émile au Auvernais, sera jugé le 7 juillet. Le suspect originaire de Marseille a été interpellé après s'être introduit dans la résidence secondaire de la famille Veldovini et avoir tenté d'y mettre le feu. Le parquet a requis son placement en détention provisoire. Canal+ ne souhaite plus collaborer avec quelques 600 signataires d'une tribune qui dénonce l'influence de Vincent Bolloré sur le cinéma français. Parmi les personnalités concernées, Juliette Binoche, Bruno Solo ou encore Blanche Gardin. Et puis malgré la défaite des Bleus face à l'Angleterre à Bordeaux hier, le rugby féminin français a battu deux records. Plus de 35 000 spectateurs ont assisté à la rencontre au stade Atlantique. Et France 2 a aussi enregistré une audience historique. Plus de 3,1 millions de téléspectateurs. Voilà pour l'actu.
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1: Demain restera une journée très nuageuse sur une bonne partie des régions, notamment sur toute la moitié nord où le soleil ne devrait quasiment pas apparaître. Plus au sud, le ciel sera souvent gris ou voilé, mais pas de soleil franc. Le vent soufflera toujours jusqu'à 60 km/h sur un bon quart nord-ouest. Les températures remontent un peu. On attend demain au meilleur moment jusqu'à 15 degrés à Lille, Brest ou Metz, 16 degrés à Paris, Strasbourg et Aurillac, 17 à Nantes et Annecy, 19 à Nice et Marseille, 20 à Bordeaux, 22 à Lyon, 23 pour Toulouse et Perpignan.
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1: Bonsoir à tous. Les usages de l'intelligence artificielle explosent en France et dans le monde. Une étude dévoilée aujourd'hui montre que les jeunes s'en servent de plus en plus souvent pour écrire à leur place des CV, des lettres de motivation ou encore des mails professionnels. Théo Mollet.
2: Oui, près de 6 Français sur 10 disent avoir déjà utilisé une intelligence artificielle pour rédiger un contenu à leur place. C'est ce que révèle une étude menée par le site Preply. Les jeunes sont les plus utilisateurs. 83% des 18-24 ans affirment avoir déjà demandé à une IA d'écrire pour eux. Les lettres de motivation et les CV sont particulièrement concernées, tout comme les mails professionnels. L'étude souligne aussi que certains Français utilisent ces outils pour paraître plus intelligents ou plus courtois dans leurs échanges. Mais attention, la facilité, ça se paie. L'étude souligne aussi un risque d'uniformisation des messages, une perte progressive aussi de la personnalité dans la manière d'écrire.
1: Merci Théo. Dans le reste de l'actualité, les prix des carburants restent très élevés dans le pays. Selon les derniers relevés de l'État, l'essence atteint son plus haut niveau depuis mi-2022 avec un litre de sans-plomb 95 autour de 2,008. Le gasoil baisse légèrement mais reste au-dessus des 2,11 le litre. Le gouvernement promet de nouvelles aides pour les secteurs les plus touchés. On en saura plus a priori jeudi. Les Français n'ont jamais autant épargné. Les sommes placées sur les livrets A, livrets développement durable et LEP ont atteint près de 700 milliards d'euros fin 2025, un niveau record selon la Caisse des dépôts. Malgré cette hausse globale, le livret A a enregistré sa première décollecte depuis 10 ans avec plus de retraits que de dépôts. De nombreux épargnants se tournent désormais vers l'assurance vie jugée plus rentable. Le parquet de Nanterre rouvre une enquête à l'encontre de Patrick Bruel après le classement sans suite d'une plainte pour viol en 2022. Le chanteur et acteur de 67 ans fait déjà l'objet de plusieurs enquêtes en France et en Belgique pour violences sexuelles. Le Tour de France 2028 partira de Reims. La 115e édition de la Grande Boucle s'élancera le samedi 24 juin 2028 avec 4 premières journées dans le Grand Est. Le peloton traversera notamment la Marne, les Ardennes, la Meuse et la Moselle avec 6 villes étapes au programme dont Reims, Épernay, Charleville-Mézières, Verdun, Metz et Thionville. Et puis le réalisateur Romain Gavras prépare un film sur le spectaculaire cambriolage du Louvre en octobre 2025. Le long métrage s'inspirera du livre Enquête main basse sur le Louvre attendu fin mai. Le vol des bijoux de la galerie Apollon avait marqué l'actualité pour un butin estimé à plus de 88 millions d'euros. Fin de ce flash, bonne soirée.
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7: La soirée de lundi s'annonce sous les nuages avec quelques apparitions du soleil. La nuit sera couverte sans précipitation. Les températures resteront douces. Vent de secteur ouest-sud-ouest. Il fera 14 degrés à Argentat et 13 degrés à Aurillac-Corrèze en soirée. Bonne fête à tous les Éric. Dicton du jour, soleil à Saint-Éric, promet du vin plein les barriques. Bonne soirée sur ACX.
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1: Bonsoir à tous. L'essentiel, près de 6 Français sur 10 disent avoir déjà utilisé l'intelligence artificielle pour rédiger un contenu à leur place. Résultat d'une étude Preply menée auprès de 1500 personnes. Les jeunes sont les plus concernés. 83% des 18-24 ans ont déjà demandé à l'IA d'écrire pour eux notamment des CV, des lettres de motivation ou encore des mails professionnels particulièrement visés. Les Français n'ont jamais autant épargné. Les sommes placées sur les livrets A, les livrets de développement durable ou encore les LEP ont atteint près de 700 milliards d'euros fin 2025, un niveau record d'après la Caisse des dépôts. Mais malgré cette hausse globale, le livret A a enregistré sa première décollecte en 10 ans, avec plus de retraits que de dépôts. De nombreux épargnants se tournent désormais vers l'assurance vie, jugée plus rentable. Le parquet de Nanterre rouvre une enquête à l'encontre de Patrick Bruel après le classement sans suite d'une plainte pour viol en 2022. Le chanteur et acteur de 67 ans avait déjà fait l'objet de plusieurs enquêtes en France et en Belgique pour violences sexuelles. Et puis le Tour de France 2028 partira de Reims. La 115e édition de la Grande Boucle s'élancera le samedi 24 juin 2028 avec 4 premières journées dans le Grand Est. Voilà pour l'essentiel.
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1: Bonsoir à tous. Les usages de l'intelligence artificielle explosent en France et dans le monde. Une étude dévoilée aujourd'hui montre que les jeunes s'en servent de plus en plus souvent pour écrire à leur place des CV, des lettres de motivation ou encore des mails professionnels. Théo Mollet.
2: Oui, près de 6 Français sur 10 disent avoir déjà utilisé une intelligence artificielle pour rédiger un contenu à leur place. C'est ce que révèle une étude menée par le site Preply. Les jeunes sont les plus utilisateurs. 83% des 18-24 ans affirment avoir déjà demander à une IA d'écrire pour eux. Les lettres de motivation et les CV sont particulièrement concernées, tout comme les mails professionnels. L'étude souligne aussi que certains Français utilisent ces outils pour paraître plus intelligents ou plus courtois dans leurs échanges. Mais attention, la facilité, ça se paie. L'étude souligne aussi un risque d'uniformisation des messages, une perte progressive aussi de la personnalité dans la manière d'écrire.
1: Merci Théo. Dans le reste de l'actualité, les prix des carburants restent très élevés dans le pays. Selon les derniers relevés de l'État, l'essence atteint son plus haut niveau depuis mi-2022 avec un litre de sans-plomb 95 autour de 2,08 €. Le gasoil baisse légèrement mais reste au-dessus des 2,11 € le litre. Le gouvernement promet de nouvelles aides pour les secteurs les plus touchés. On en saura plus a priori jeudi. Les Français n'ont jamais autant épargné. Les sommes placées sur les livrets A, livrets développement durable et LEP ont atteint près de 700 milliards d'euros fin 2025, un niveau record selon la Caisse des dépôts. Malgré cette hausse globale, le livret A a enregistré sa première décollecte depuis 10 ans avec plus de retraits que de dépôts. De nombreux épargnants se tournent désormais vers l'assurance vie jugée plus rentable. Le parquet de Nanterre rouvre une enquête à l'encontre de Patrick Bruel après le classement sans suite d'une plainte pour viol en 2022. Le chanteur et acteur de 67 ans fait déjà l'objet de plusieurs enquêtes en France et en Belgique pour violences sexuelles. Le Tour de France 2028 partira de Reims. La 115e édition de la Grande Boucle s'élancera le samedi 24 juin 2028 avec 4 premières journées dans le Grand Est. Le peloton traversera notamment la Marne, les Ardennes, la Meuse et la Moselle avec 6 villes étapes au programme dont Reims, Épernay, Charleville-Mézières, Verdun, Metz et Thionville. Et puis le réalisateur Romain Gavras prépare un film sur le spectaculaire cambriolage du Louvre. En octobre 2025, le long métrage s'inspirera du livre Enquête main basse sur le Louvre attendu fin mai. Le vol des bijoux de la galerie Apollon avait marqué l'actualité pour un butin estimé à plus de 88 millions d'euros. Fin de ce flash, bonne soirée.
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7: La soirée de lundi s'annonce sous les nuages avec quelques apparitions du soleil. La nuit sera couverte sans précipitation. Les températures resteront douces. Vent de secteur ouest-sud-ouest. Il fera 14 degrés à Argentat et 13 degrés à Aurillac-Corrèze en soirée. 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Dicton du jour, soleil à Saint-Éric, promet du vin plein les barriques. Bonne soirée sur ACX.
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3: Ravi d'être avec vous sur ACX. C'est aujourd'hui en Xintry, l'actu de toutes vos sorties locales jusqu'à 12h30 au rythme de la musique. Nous passerons par Mercœur, Tulle, Des Lendemains qui chantent, Argentat avec Marie sur ACX pour un tournoi de basket, Saint-Privat. Alors restez avec nous, on part à Forgès juste après ce titre d'Orias, soirée mondaine. Merci d'être avec nous.

0: Soirée mondaine, Aurien. Alors, si vous aimez ce titre, votez pour lui via la page Facebook d'ACX dans le jukebox des auditeurs, chaque vendredi avec vous à partir de 19h sur ACX.
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0: 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Rendez-vous dimanche à Forgès sur l'ancien stade pour un vide-grenier et avec l'association amicale sportive historique Corrèze-Cantal pour un baptême en voiture d'exception et ancienne de 8h à 18h.
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0: Marie nous a rejoint pour un tournoi de basket 3-3 jeune à Argentin.

0: Jean-Jacques Goldman sur ACX. Bonjour Marie, vous nous parlez le lundi de la Pentecôte pour un tournoi de basket à Argentat.
1: Lundi 25 mai se déroule un tournoi de basket 3x3 jeunes à Argentat. Hervé Combalier, vous êtes président du comité de basket de la Corrèze. Depuis quand est-ce qu'il y a du basket par chez nous ?
2: En Corrèze, on a du basket depuis les années 60.
1: Et à Argentat ?
2: Argentat, c'est dans les années 70 qu'on a ouvert du basket dans le pays ici.
1: J'entends dire qu'il y a une super ambiance au basket à Argentat. Est-ce qu'on peut encore s'inscrire ? Quels sont les différents âges et niveaux présents ici ?
2: Oui, dans le club d'Argentat, on peut s'inscrire encore. Donc, ça commence en U6, donc les enfants de 6 ans, jusqu'en senior. Donc, il faut penser qu'en ce moment, la fédération, depuis le 1er avril jusqu'à la fin de la saison, donc 30 juin, on fait des licences gratuites de U6 à U11.
1: Donc, pour découvrir
2: le basket.
1: Et vous avez des équipes adultes aussi ?
2: Oui, à Argentat, il y a deux équipes senior filles, une équipe senior garçon. Et après, en jeunes, ils ont une équipe en U13 filles, U15 filles et U18 garçons.
1: Et donc, pour ce tournoi, le lundi 25 mai, on attend des équipes U13, U15 et U18 pour des 3x3. Pour les néophytes, est-ce que vous pouvez expliquer de quoi on parle ?
2: Le tournoi 3x3, c'est une nouvelle discipline, on va dire, olympique, qui s'est déroulée en 2024 déjà, à Paris. Donc, c'est 3 joueurs de chaque équipe. Donc on peut aller jusqu'à 4, donc il n'y en a que 3 sur le terrain, sur un demi-terrain. Ils ont 10 minutes pour marquer des points, ou alors aller jusqu'à 21 points.
1: Donc ça va très vite,
2: c'est
1: différent d'un match.
2: Oui, c'est différent d'un match, parce qu'en 8-13, c'est différent d'un match, parce que là c'est un demi-terrain, c'est plus sportif et plus rapide.
1: Là pour ce lundi 25 mai, tout le monde peut y assister ?
2: Alors c'est tous les jeunes de la Corrèze. Donc pour l'instant, il y a très peu d'inscriptions. L'année dernière, on l'avait fait pour la première fois à Userche, on avait à peu près 150 enfants. Et là, donc, ça partira du U13 jusqu'au U18, garçons et filles.
1: Donc c'est mélangé garçons et filles ou c'est séparé ?
2: C'est séparé, c'est pas mixte, c'est soit garçons, soit filles.
1: Mais il faut faire partie d'un club pour s'inscrire ?
2: Oui, tout à fait, c'est le club de la Corrèze. Il faut être inscrit dans un club de la Corrèze.
1: Et pour venir y assister, par contre, il n'y a pas besoin d'acheter des billets ? Enfin, c'est ouvert à tout public ou comment ça se passe ?
2: C'est gratuit, tout le monde peut venir voir les matchs.
1: Et c'est à quelle heure ?
2: On commence à partir de 9h.
1: 9h du matin ?
2: Oui.
1: D'accord, et c'est toute la journée ?
2: Toute la journée.
1: Ça, c'est le lundi 25 mai. Et vous, Hervé Combalier, qu'est-ce qui vous plaît le plus dans les tournois ?
2: Dans les tournois de basket, c'est l'ambiance, c'est la convivialité. Donc là, c'est nous, le comité qui organise. Sinon, ça peut être les clubs, et encore dans les clubs, tout le monde se réunit, tout le monde discute ensemble. C'est le fair play général.
1: D'accord, bonne ambiance, fair play. Allons voir ça, donc le lundi 25 à Argentat, tournoi de basket 3x3. Au stade Marcel Salle ?
2: Tout à fait.
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0: Merci Marie, à tout à l'heure. Vos messages sur l'agenda répondeur d'ACX dans un instant.

0: Jamiroquai sur ACX, un groupe britannique d'acid jazz et de funk que vous retrouverez aux arènes de Nîmes le jeudi 2 juillet à 20h30. Et nous partons à Combes Saint-Mathurin-Léo-Bazel et à Forges.
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2: Le 23 mai à 14h, l'Ice-Merker vous donne rendez-vous au lac de Combes pour un grand concours de pétanque. Ambiance conviviale, partie acharnée, rire garanti et peut-être quelques carreaux de légende. Venez nombreux avec vos boules et votre bonne humeur.
3: ACX, bonjour. C'est le comité des fêtes de Forges qui vous parle. Le dimanche 24 mai aura lieu la fête de Forges avec son traditionnel vide de grenier. Il y aura des animations gratuites pour petits et grands. Château gonflable, parcours gonflable, courses de voitures télécommandées, des artisans, une buvette, des crêpes, des entrecôtes, des saucisses, des tartes aux pommes, des frites, des baptêmes de voitures anciennes, une tombola. Venez passer un bon moment à Forges, 19380 le dimanche 24 mai, c'est-à-dire le dimanche de la Pentecôte. À Forges!
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0: Merci pour vos messages et maintenant nous attendons les vôtres. Nous a rejoint Charline des Lendemains qui chantent ainsi que Colette sur ACX.

0: Juliette Armanet, qualifiée de nouvelle garde de la chanson française par les Inoccupibles. Et maintenant, Marie nous entraîne à Nuage Vert, qui se trouve au jardin Saint-Angèle à Argentat.
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2: 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Un mercredi par mois, l'association reçoit un intervenant différent. Ce mercredi, c'est Marc Taverdet pour découvrir le passé d'Argentat grâce au travail d'un historien professeur à Tulle. Les mercredis du Nuage Vert, de 18h30 à 19h30, c'est gratuit. Mercredi 20 mai, découvrir le passé d'Argentat avec l'association Nuage Vert.
0: Et salut Colette, que se passe-t-il au Café des Sports à Saint-Privat ?
3: Le samedi 30 mai, le Café des Sports à Saint-Privat vous propose une soirée au profit du SPRX à Saint-Privat. Plot Rugby Saint-Tri vous convient un repas aligot saucisse et dessert pour 12 euros avec la participation de Chris Cortez qui animera cette belle soirée jusqu'au bout de la nuit. Sur réservation obligatoire avant le 25 mai au Café des Sports de Saint-Privat. Alors pour passer un bon moment festif, rendez-vous le samedi 30 mai pour déguster l'aligot et danser avec Chris Cortez au Café des Sports de Saint-Privat.
0: Et Charline avec vous des Lendemains qui chantent.
4: Salut, c'est Charline sur ACX. Soirée gratuite avec la projection du projet Perspective vue d'ici et le concert de Silly le samedi 23 mai à 19h30 à Des Lendemains qui chantent à Tulle. Venez découvrir le court-métrage du projet Danse, témoignage, composition musicale dans le quartier de Bournazel à Tulle. Profitez également d'un concert du groupe local Silly. Pour plus d'informations, vous pouvez vous rendre sur notre site internet à deslendemainsquichantent.org. Soirée gratuite avec la projection du projet Perspective vue d'ici et le concert de Silly le samedi 23 mai à 19h30 à Des Lendemains qui chantent à Tulle.
0: Merci d'avoir été avec nous. Merci à toute l'équipe d'ACX. En vous souhaitant une belle journée, une belle soirée. Rendez-vous demain à 10h30 avec Marie sur ACX dans la Xintrie en famille.

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2: Demain restera une journée très nuageuse sur une bonne partie des régions, notamment sur toute la moitié nord où le soleil ne devrait quasiment pas apparaître. Plus au sud, le ciel sera souvent gris ou voilé, mais pas de soleil franc. Le vent soufflera toujours jusqu'à 60 km/h sur un bon quart nord-ouest. Les températures remontent un peu. On attend demain au meilleur moment jusqu'à 15 degrés à Lille, Brest ou Metz, 16 degrés à Paris, Strasbourg et Aurillac, 17 à Nantes et Annecy, 19 à Nice et Marseille, 20.

rarement visés. Les Français n'ont jamais autant épargné. Les sommes placées sur les livrets A, les livrets de développement durable ou encore les LEP ont atteint près de 700 milliards d'euros fin 2025, un niveau record d'après la Caisse des dépôts. Mais malgré cette hausse globale, le livret A a enregistré sa première décollecte en 10 ans, avec plus de retraits que de dépôts. De nombreux épargnants se tournent désormais vers l'assurance vie, jugée plus rentable. Le parquet de Nanterre rouvre une enquête à l'encontre de Patrick Bruel après le classement sans suite d'une plainte pour viol en 2022. Le chanteur et acteur de 67 ans avait déjà fait l'objet de plusieurs enquêtes en France et en Belgique pour violences sexuelles. Et puis le Tour de France 2028 partira de Reims. La 115e édition de la Grande Boucle s'élancera le samedi 24 juin 2028 avec 4 premières journées dans le Grand Est. Voilà pour l'essentiel.

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2: Voici ma sélection télé pour ce lundi. Nous sommes le 18 mai avec ce soir sur TF1 l'été 36, la série avec Sophia Essaïdi, François-Xavier de Maison et Constance Gay. Sur France 2, Meurtre au paradis, série. Sur France 3, Bonnard, Pierre et Marthe, film avec Cécile de France. Sur

0: sans Cassel. Sur W9, Armageddon avec Bruce Willis et Ben Affleck. Sur TMC, Bad Boys 2 avec Martin Lawrence et Will Smith. Sur Gulli, les parcs d'attractions préférés des Français, direction Orlando, dans les coulisses des parcs d'attractions géants. Sur TF1, série film Inspecteur la bavure avec Coluche et Gérard Depardieu. Enfin sur Sister, la série Kaamelott avec Alexandre Astier et plusieurs épisodes à la suite. Bon zapping.
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1: ACX, bonjour. C'est le comité des fêtes de Forges qui vous parle. 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À Forges!
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1: L'essentiel de l'actualité, la Société Générale condamnée à une lourde amende, 20 millions d'euros de sanctions pour plusieurs manquements à ses obligations d'information et de conseil auprès des clients. Le gendarme de la banque évoque des pratiques répétées. Il estime que la banque a privilégié ses intérêts financiers dans la commercialisation de certaines assurances intégrées à ses offres bancaires. Trois suspects mis en examen et écroués après la fusillade qui a fait deux morts et six blessés au Moulin à Nice il y a une semaine. Le principal suspect, un homme de 30 ans, est soupçonné d'avoir ouvert le feu en pleine journée, près d'un point de deal, avant de prendre la fuite en trottinette électrique. Selon le procureur de Marseille, une nouvelle opération criminelle était en préparation. Ces interpellations auraient permis d'éviter un nouveau drame. Les carburants restent à des niveaux très élevés en France. D'après les derniers relevés de l'État, le samplon 95 atteint son plus haut niveau depuis l'été 2022, autour de 2,08€ le litre. Le gasoil recule légèrement, mais reste au-dessus des 2,11€. Et puis le réalisateur Romain Gavras prépare un film sur le spectaculaire cambriolage du Louvre. En octobre 2025, le long métrage s'inspirera du livre enquête Main basse sur le Louvre, attendu fin mai. Le vol des bijoux de la galerie Apollon avait marqué l'actualité, un butin estimé à 88 millions d'euros.

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3: La soirée de lundi s'annonce sous les nuages avec quelques apparitions du soleil. La nuit sera couverte sans précipitation. Les températures resteront douces. Vent de secteur ouest-sud-ouest. Il fera 14 degrés à Argentat et 13 degrés à Aurillac-Corrèze en soirée. Bonne fête à tous les Isériques. Dicton du jour, soleil à Saint-Éric, promis du vin plein les barriques. Bonne soirée sur ACX.
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1: Bonsoir, le garde des Sceaux Gérald Darmanin est à Alger pour une visite de 24 heures afin de renouer un dialogue au point mort depuis l'été 2024. Le ministre de la Justice doit notamment évoquer le cas du journaliste français Christophe Glaise, condamné à 7 ans de prison en juin 2025. Total Energy annonce dans un communiqué qu'elle renouvelle son opération de blocage des prix du carburant pour le week-end de la Pentecôte. Du samedi 23 au lundi 25 mai, durant ces 3 jours, l'essence coûtera 1,99€ le litre et le gazole 2,09€ sur l'ensemble du réseau hexagonal. 4 hommes ont été placés en détention provisoire après l'enlèvement et l'agression d'un salarié d'épicerie de nuit à Antibes dans la nuit du 14 au 15 mars dernier. L'homme avait été contraint par 4 individus armés de monter dans une Renault Clio avant d'être emmené dans un chemin forestier à Bio où il avait été frappé et dépouillé. Les Nations Unies ont exigé aujourd'hui qu'Israël prenne toutes les mesures possibles pour empêcher des actes de génocide à Gaza. Elle dénonce des signes de nettoyage ethnique observés dans cette région ainsi qu'en Cisjordanie. Ce rapport, qui concerne la période allant du 7 octobre 2023, date de l'attaque du Hamas en Israël jusqu'en mai 2025, condamne aussi les violations graves commises par des groupes armés palestiniens. Le navire de croisière MV Ondus a accosté dans le port néerlandais de Rotterdam à la mi-journée. Les 27 membres d'équipage et le personnel médical toujours à bord du paquebot ont débarqué pour être placés en quarantaine avant que le bâtiment ne subisse une procédure de désinfection et de nettoyage. C'est la fin de ce flash. Une bonne fin de journée à notre écoute.
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4: Les frères Jacques, quatuor vocal français connu dans le monde entier, a vu sa carrière vraiment décoller en 1946 avec deux choses qui leur sont arrivées en même temps. D'une part, leur fameux costume de scène porté pour la toute première fois cette année-là, et d'autre part, leur tout premier grand succès, L'Entrecôte, une parodie de chansons réalistes écrite par le quatuor d'ailleurs, et mise en scène avec une minutie qui ne devait plus jamais quitter le groupe. Ce titre, écrit et enregistré dès 1946, restera ensuite au répertoire des frères Jacques jusqu'à leurs adieux en 1982. Et si certains rient de bon cœur en écoutant ce texte volontairement larmoyant, une parodie, d'autres, en revanche, ont du mal à se défaire de l'histoire vraiment épouvantable de la pauvre petite Lison. Alors vous, rirez-vous ou pleurerez-vous ?
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3: La soirée de lundi s'annonce sous les nuages avec quelques apparitions du soleil. La nuit sera couverte sans précipitation. Les températures resteront douces. Vent de secteur ouest-sud-ouest. Il fera 14 degrés à Argentat et 13 degrés à Aurillac-Corrèze en soirée. Bonne fête à tous les Érics. Dicton du jour, soleil à Saint-Éric, promis du vin plein les barriques. Bonne soirée sur ACX.
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1: L'essentiel de l'actualité, la Société Générale condamnée à une lourde amende, 20 millions d'euros de sanctions pour plusieurs manquements à ses obligations d'information et de conseil auprès des clients. Le gendarme de la banque évoque des pratiques répétées. Il estime que la banque a privilégié ses intérêts financiers dans la commercialisation de certaines assurances intégrées à ses offres bancaires. Trois suspects mis en examen et écroués après la fusillade qui a fait 2 morts et 6 blessés au Moulin à Nice il y a une semaine. Le principal suspect, un homme de 30 ans, est soupçonné d'avoir ouvert le feu en pleine journée, près d'un point de deal, avant de prendre la fuite en trottinette électrique. Selon le procureur de Marseille, une nouvelle opération criminelle était en préparation. Ces interpellations auraient permis d'éviter un nouveau drame. Les carburants restent à des niveaux très élevés en France. D'après les derniers relevés de l'État, le sans-plomb 95 atteint son plus haut niveau depuis l'été 2022, autour de 2,08 € le litre. Le gasoil recule légèrement, mais reste au-dessus des 2,11 €. Et puis le réalisateur Romain Gavras prépare un film sur le spectaculaire cambriolage du Louvre. En octobre 2025, le long métrage s'inspirera du livre enquête Main basse sur le Louvre, attendu fin mai. Le vol des bijoux de la galerie Apollon avait marqué l'actualité, un butin estimé à 88 millions d'euros.
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6: La soirée de lundi s'annonce sous les nuages avec quelques apparitions du soleil. La nuit sera couverte sans précipitation. Les températures resteront douces. Vent de secteur ouest-sud-ouest. Il fera 14 degrés à Argentat et 13 degrés à Aurillac-Corrèze en soirée. Bonne fête à tous les Éricks. Dicton du jour, soleil à Saint-Éric, promis du vin plein les barriques. Bonne soirée sur ACX.
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1: Il est minuit.
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3: L'essentiel de l'actualité, la Société Générale condamnée à une lourde amende, 20 millions d'euros de sanctions pour plusieurs manquements à ses obligations d'information et de conseil auprès des clients. Le gendarme de la banque évoque des pratiques répétées. Il estime que la banque a privilégié ses intérêts financiers dans la commercialisation de certaines assurances intégrées à ses offres bancaires. Trois suspects mis en examen et écroués après la fusillade qui a fait 2 morts et 6 blessés au Moulin à Nice il y a une semaine. Le principal suspect, un homme de 30 ans, est soupçonné d'avoir ouvert le feu en pleine journée, près d'un point de deal, avant de prendre la fuite en trottinette électrique. Selon le procureur de Marseille, une nouvelle opération criminelle était en préparation. Ces interpellations auraient permis d'éviter un nouveau drame. Les carburants restent à des niveaux très élevés en France. D'après les derniers relevés de l'État, le sans-plomb 95 atteint son plus haut niveau depuis l'été 2022, autour de 2,08€ le litre. Le gasoil recule légèrement, mais reste au-dessus des 2,11€. Et puis le réalisateur Romain Gavras prépare un film sur le spectaculaire cambriolage du Louvre. En octobre 2025, le long métrage s'inspirera du livre enquête Main basse sur le Louvre, attendu fin mai. Le vol des bijoux de la galerie Apollon avait marqué l'actualité, un butin estimé à 88 millions d'euros.
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3: Demain restera une journée très nuageuse sur une bonne partie des régions, notamment sur toute la moitié nord où le soleil ne devrait quasiment pas apparaître. Plus au sud, le ciel sera souvent gris ou voilé, mais pas de soleil franc. Le vent soufflera toujours jusqu'à 60 km/h sur un bon quart nord-ouest. Les températures remontent un peu. On attend demain au meilleur moment jusqu'à 15 degrés à Lille, Brest ou Metz, 16 degrés à Paris, Strasbourg et Aurillac, 17 à Nantes et Annecy, 19 à Nice et Marseille, 20 à Bordeaux, 22 à Lyon, 23 pour Toulouse et Perpignan.
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